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3: Julien Coquel-Rohem.
2: Bonjour à toutes et tous. À la une de ce journal, un tournant radical dans la politique migratoire de l'Union européenne. L'UE est parvenue hier soir à un accord qui ouvre la voie à la création de hubs de retour pour les migrants en situation irrégulière des centres de détention dans des pays tiers qui inquiètent les ONG, vous l'entendrez. Dans l'actualité également, le Liban et les tirs du Hezbollah contre l'armée israélienne qui semble continuer. Après une journée d'escalade israélienne, la cessation des hostilités que Donald Trump affirme avoir obtenue des deux camps semble pour l'instant ne pas se concrétiser. Dans ce journal aussi, la colère au Nigeria, 15 jours après l'enlèvement d'enfants et de leurs enseignants par des terroristes. Et puis c'est un choix politique que des malades et des victimes appellent à faire. En France, une loi à l'Assemblée nationale pour réduire les taux de cadmium dans l'alimentation. Cet durcissement radical en matière d'immigration. Hier soir à Bruxelles, les députés européens et les États membres de l'UE sont parvenus à un accord pour accélérer les expulsions de migrants en situation irrégulière, mais surtout pour ouvrir la voie à la création de hubs de retour, des centres de détention mis en place dans des pays tiers pour accueillir les migrants dont la demande d'asile serait rejetée. Le Danemark, l'Autriche ou encore l'Allemagne y réfléchissent déjà. L'Italie avait testé sans succès l'idée avant même la mise en place de cette loi. L'Espagne dénonce une menace pour le respect des droits humains. C'est aussi ce qui inquiète plusieurs ONG et notamment Euromed Droit. Sarah Prestiani est directrice du département plaidoyer de l'organisation. Elle s'inquiète notamment d'une marchandisation de la vie des migrants dans les pays tiers où ces centres seraient implantés et plus globalement de possibles violations des droits humains.
4: Beaucoup de questions se posent par rapport à ce qui va se passer. Une fois qu'un État membre signe un accord avec un pays tiers pour créer des des retours, quelles sont les garanties que ces pays vont donner, qu'est-ce qui va devenir des personnes qui ne peuvent pas être expulsées. Beaucoup de questions se posent, mais incertitudes en regardant la logique sécuritaire de ce règlement qui va dans la direction opposée de ce qui sont les valeurs portantes de l'Union européenne, qui sont l'état des droits et notamment les droits humains, le respect des droits humains. Donc nous espérons que les États membres vont se rappeler des conventions internationales qu'ils ont signées.
2: Sarah Prestiani de l'ONG Euromed Droit, jointe pour RFI par Sofia Katsenkova. Le texte doit encore être formellement voté par le Parlement et par le Conseil ces prochaines semaines. Le Royaume-Uni avait tenté de mettre en place de tels hubs de retour en signant un accord avec le Rwanda en 2022. Accord déchiré par le Premier ministre Keir Starmer à son arrivée au pouvoir il y a 2 ans. Kigali réclamait après cette dénonciation la somme de 116 millions d'euros à Londres. Mais hier, la Cour permanente d'arbitrage a tranché et débouté le Rwanda de sa demande. Dans l'actualité également, la situation toujours plus floue au Liban, après la journée d'hier marquée par une nouvelle escalade majeure de la part d'Israël dans son offensive et son invasion du pays. L'armée israélienne a ordonné dans la journée l'évacuation de la banlieue sud de Beyrouth après avoir reçu l'ordre de commettre des frappes dans ce fief du Hezbollah. Donald Trump a annoncé hier soir avoir reçu la promesse de Benjamin Netanyahou de ne pas envoyer de troupes sur place et les États-Unis d'annoncer dans la foulée un accord du Hezbollah et d'Israël pour une cessation mutuelle des attaques. Espérons qu'elle dure toujours, a écrit Donald Trump sur les réseaux sociaux. Ce matin, pourtant, le Hezbollah revendique de nouvelles frappes contre l'armée israélienne dans le sud du Liban. Israël dit avoir intercepté tôt ce matin 2 projectiles tirés du Liban vers son territoire. Les négociations entre Israël et le Liban doivent reprendre aujourd'hui à Washington. Et la situation toujours complexe aussi autour du château de Beaufort pris par l'armée israélienne ce week-end. Le Hezbollah a déclaré lundi continuer de combattre autour de la forteresse pour en reprendre le contrôle. Il faut dire, Franck Alexandre, que ce site est on ne peut plus stratégique.
5: La forteresse de Beaufort, c'est Keribus, Perpertus et Montségur réunis pour ceux qui connaissent les châteaux cathares. Beaufort, c'est donc un nid d'aigle perché sur un éperon rocheux à 700 mètres d'altitude surplombant le fleuve Litanie. Des ruines médiévales stratégiquement situées et depuis 900 ans qui tient cette citadelle bâtie par les croisés, tient le sud Liban. Raison pour laquelle le site avait servi de base aux forces israéliennes israélienne durant les deux décennies d'occupation qui ont pris fin au tournant du siècle. Les couleurs israéliennes y flottent à nouveau, mais l'armée éprouve de grandes difficultés à stabiliser ses positions aux abords de la forteresse, soutient le Hezbollah qui dit mener une guerre d'usure comme il l'avait fait dans le passé. Cette région escarpée étant propice à la guérilla. Dans les années 90, Beaufort et sa région s'étaient transformés en piège mortel pour l'armée israélienne avec la perte de dizaines de soldats, un poste avancé qui avait fini par être abandonné sur la pointe des pieds dans la nuit du 23 au 24 mai 2000.
2: Et l'escalade israélienne au Liban condamnée hier par l'Arabie Saoudite, l'Union Européenne a aussi appelé Israël à y mettre fin. L'ONU se dit très inquiète alors que le Conseil de sécurité s'est réuni en urgence. Ce lundi, le secrétaire général des Nations Unies, Antonio Guterres, recommande de son côté de maintenir dans le pays une présence militaire onusienne, alors que le mandat de la FINUL expire en fin d'année après un vote l'été dernier sous la pression des États-Unis. Et à Washington, justement, Donald Trump qui assure que les discussions se poursuivent à un rythme rapide entre les États-Unis et l'Iran. Il espère un accord rapide lui aussi, malgré les menaces venues hier de Téhéran. L'agence de presse Tasnim a affirmé dans la journée que les négociateurs du pays avaient suspendu le dialogue avec Washington en raison de la poursuite de la guerre au Liban et dans la bande de Gaza. Les gardiens de la révolution affirment que des lignes rouges ont été franchies et se disent prêts de leur côté à ouvrir de nouveaux fronts, notamment au large du Yémen. Au Nigeria, une indignation populaire grandissante après le kidnapping il y a 15 jours de plusieurs dizaines d'élèves âgés de 2 à 16 ans et de leurs enseignants dans le sud-ouest du pays, une région touchée par les attaques de bandits, mais épargnée jusqu'ici par les attaques terroristes d'envergure. Le président Bola Ahmed Tinubu, candidat à sa propre succession pour l'élection de 2027, affirme tout mettre en œuvre pour un retour sain et sauf des otages, mais ça n'a pas empêché une mobilisation de prendre forme hier. Harmonie Pondinyaga.
1: Dans plusieurs villes de l'état d'Oyo, lundi, les écoles publiques ont été fermées jusqu'à nouvel ordre. Et des dizaines de personnes ont manifesté pour la libération de 39 élèves et 7 de leurs professeurs, kidnappés lors d'une attaque terroriste coordonnée contre plusieurs écoles. C'est la première fois qu'un enlèvement de masse est perpétré dans l'état d'Oyo, dans le sud-ouest du pays, à environ 300 km au nord de Lagos. Dimanche, le président nigérian, Bola Ahmed Tinubu, régulièrement pointé du doigt pour la hausse de l'insécurité pendant son mandat, a dépêché une délégation de haut niveau composée de son chef de cabinet, du ministre de la Défense, mais aussi du conseiller à la sécurité nationale. Ils ont annoncé la mise en œuvre d'une équipe spéciale d'investigation et le recrutement de 1000 gardes forestiers pour retrouver les otages. Selon l'armée nigériane, les ravisseurs sont des éléments de Boko Haram qui, comme d'autres groupes terroristes, ont été chassés d'autres régions du pays du fait des nombreuses opérations militaires et ont trouvé refuge dans les zones boisées de l'état d'Oyo. L'armée qualifie cependant l'attaque d'incident isolé et assure qu'aucune base permanente des terroristes n'a été repérée dans la région. Harmonie Pondinyaga, Lagos, RFI.
2: Et puis en France, c'est un projet de loi que l'Assemblée nationale doit examiner aujourd'hui ou demain. Un texte pour réduire les taux de cadmium dans l'alimentation, ce métal trop toxique, très présent dans les engrais utilisés dans le pays et qui se retrouve dans les assiettes des Français, cancérogène avéré. Il est suspecté d'être lié à l'explosion du nombre de cancers du pancréas dans le pays. Un collectif de malades et de proches de victimes appelle donc les autorités à soutenir cette loi dans une tribune publiée par le journal Le Monde. Jeanne Richard.
6: En août dernier, la mère d'Alexandre Roussel apprend qu'elle est atteinte d'un cancer du pancréas. Elle meurt à peine 3 mois plus tard. Depuis, l'Agence de sécurité sanitaire a publié un rapport sur le cadmium et son fils s'indigne.
7: Les chiffres sont vraiment alarmants. Multiplication par plus de 4 en 30 ans du nombre de cancers du pancréas en France, une progression de 2 à 3 fois plus rapide que dans bon nombre de pays européens. Et donc, il se trouve que voilà, le cadmium pourrait être un de ces facteurs qui permettrait d'expliquer cette explosion du nombre de cas en France.
6: Et c'est surtout par l'alimentation que les Français sont contaminés par ce métal lourd. Car les engrais phosphatés utilisés par les agriculteurs dans le pays sont particulièrement riches en cadmium. Il appelle donc les députés à soutenir la proposition de loi qui vise à baisser les taux de cadmium autorisés dans les engrais. Et d'une manière globale, à mieux protéger la population des polluants qui l'empoisonnent.
7: Tous ces polluants, que ce soit le cadmium, que ce soit les PFAS, les pesticides, ça peut pas continuer. Tout ça, ça s'accumule dans nos organismes, dans nos sols, dans l'environnement. Et le nombre de cas de cancer, le nombre de cas de maladies liées à tous ces polluants-là vont juste croître. Et voilà, faut pas laisser les gens sur le côté, donc faut tout simplement agir, quoi, et faire quelque chose.
6: Réduire la teneur en cadmium des engrais est possible et peu cher, selon les défenseurs de la proposition de loi. C'est donc une question de choix politique.
2: Explication signée Jeanne Richard, il est 3h10 en temps universel et l'info continue sur RFI.
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2: Il est 6h à Paris, 4h temps universel. Avec tout de suite un nouveau point sur l'information avec vous, Gaëtan Plenet. Bonjour Gaëtan.
3: Bonjour Paul, bonjour à tous.
2: Et à la une, un accord européen trouvé pour durcir la politique migratoire de l'Union européenne.
3: Encore un vote à venir, puis les États membres pourront créer à l'étranger des centres pour y envoyer des migrants illégaux. On y revient dès le début de cette édition. On va faire aussi un point sur la situation au Proche et au Moyen-Orient. Des frappes israéliennes à nouveau cette nuit dans le sud du Liban, où le Hezbollah dit avoir visé également des positions israéliennes. Compte tenu de cette situation, l'Iran, allié du Hezbollah, suspend de son côté ses propres négociations avec les États-Unis. Dans ce journal également, un nouveau gouvernement au Sénégal, sans le pastef ou presque, après le limogeage du Premier ministre Ousmane Sonko. Et puis on va parler de ce livre qui sort aujourd'hui en France, La Légende. C'est signé Boualem Sansal qui en profite pour régler ses comptes. Il faudra encore un ultime vote du Parlement européen et des États membres dans les prochaines semaines, mais ils ont d'ores et déjà franchi hier soir un pas de plus vers un durcissement de la politique migratoire de l'UE. Un accord a été trouvé, il rend possible la création de ce qu'on appelle des hubs de retour, des centres installés en dehors des frontières européennes et dans lesquels envoyer des migrants dont la demande d'asile a été refusée, les envoyer là-bas, même si ce n'est ni leur pays d'origine ni là où ils voulaient vivre. Les discussions n'ont pas été facile ces dernières semaines et malgré ce compromis, l'idée continue de diviser. Les explications depuis Bruxelles de Laxmi Lota.
4: La présidente du Parlement européen se félicite du compromis trouvé. L'accord conclu permettra un retour plus rapide et plus harmonisé des migrants, écrit Roberta Metsola. Dans les faits, les fameux hubs de retour sont autorisés. Critiqués par les partis de gauche et de nombreuses ONG, ils permettront de renvoyer les migrants en situation irrégulière vers des pays tiers si leur pays d'origine refuse de les accueillir. Le texte précise, les accords se feront uniquement avec des partenaires respectant les droits de l'homme. Des pays comme le Rwanda, l'Ouganda ou encore l'Ouzbékistan étaient cités lors des discussions précédentes. Il y aura également la mise en place d'un ordre de quitter le territoire au niveau européen. Un migrant en situation illégale sera inscrit dans le système Schengen et pourra être renvoyé depuis n'importe quel État membre. La durée maximale de détention de ces migrants est désormais de 24 mois au lieu de 6 mois auparavant. Une eurodéputée écologiste dénonce un accord honteux. Le groupe des socialistes parle d'expulsion à la manière d'ICE, la police de l'immigration américaine. Laxmi Lota, Bruxelles, RFI.
3: Au moins 9 morts cette nuit, c'est le dernier bilan en Ukraine après de nouvelles attaques russes. Dans la capitale, Kiev notamment, où 4 personnes ont péri, plusieurs quartiers touchés. Les autorités locales évoquent des frappes de missiles balistiques. D'autres frappes ont touché l'est du pays, notamment les villes de Kharkiv, mais aussi de Dnipro, où là ce sont 5 personnes qui ont été tuées, 25 autres au moins ont été blessées. Israël n'attaquera pas le Hezbollah et le Hezbollah n'attaquera pas Israël, écrivait hier Donald Trump, affirmant en avoir reçu la confirmation de la part des deux parties. Raté, le mouvement chiite libanais revendique une frappe tôt ce matin contre une cible israélienne dans le sud du Liban. Il y en avait eu d'autres hier soir, tandis que l'agence libanaise ANI évoque, elle, des frappes israéliennes nocturnes dans plusieurs villages de la région. Le tout alors que des responsables israéliens et libanais doivent se rencontrer aujourd'hui et demain à Washington pour une nouvelle session de pourparlers, avec pour objectif notamment de prolonger le cessez-le-feu, extrêmement fragile, on l'aura compris. Le Conseil de sécurité de l'ONU s'est d'ailleurs réuni à ce sujet hier soir à la demande de la France, alors qu'Israël étend ses opérations dans le sud du Liban. Et alors que la FINUL, la force intérimaire des Nations Unies dans le pays, partira à la fin de l'année, le secrétaire général de l'ONU, Antonio Guterres, recommande, étant donné le contexte qu'on évoquait, de maintenir là-bas, malgré tout, des troupes onusiennes. C'est ce qu'il dit dans un rapport que nos confrères de l'agence France-Presse ont pu consulter. C'est pour, dit-il, faciliter la désescalade et le dialogue et soutenir aussi les forces armées libanaises. En tout cas, cette situation au Liban et la poursuite donc des frappes israéliennes malgré la trêve, eh bien, elle a poussé l'Iran à suspendre hier ses propres négociations avec les États-Unis, menaçant au passage d'ouvrir de nouveaux fronts. Ce n'est pas la première fois que Téhéran réclame la fin de la guerre en Iran et au Liban. Pour Sébastien Boussois, expert du Moyen-Orient et directeur de de l'Institut géopolitique européen, américain et iranien sont tout simplement de moins en moins alignés.
5: On se rend compte depuis maintenant plus de 3 mois que les Américains et les Israéliens n'ont pas la même stratégie ou n'ont pas les mêmes objectifs. Parce qu'on a un État hébreu qui ne veut aucune négociation et la destruction de la République islamique, et un président américain qui cherche à se carapater et sortir de ce bourbier pour s'en sortir et pour se préparer pour la Coupe du Monde, mais également pour les élections de mi-mandat en novembre. Aujourd'hui, on voit à quel point l'Iran constitue toujours une véritable puissance de nuisance. On voit bien aujourd'hui que ce vers quoi on s'achemine, c'est une forme de négociation parce que les Occidentaux, c'est-à-dire les Américains et les Israéliens, pour faire simple, ne sont pas parvenus à renverser la République islamique qui aurait eu un véritable impact sur l'ensemble, si je puis dire, des tentacules de la pieuvre chiite, et que du coup, on est dans une situation où on s'achemine donc vers un mauvais accord plutôt qu'à la fois un effondrement de la République islamique.
3: Des propos recueillis par Sofia Katsenkova. En tout cas, Donald Trump affirme, lui, que les discussions avec la République islamique continuent à un rythme rapide. Des informations à prendre évidemment avec prudence, alors qu'on annonce depuis des jours un possible protocole de paix imminent entre les États-Unis et l'Iran et qu'il n'a toujours pas vu le jour, alors que les points de discorde sont nombreux, notamment sur la question du nucléaire iranien ou encore sur celle du détroit d'Ormuz, un détroit toujours en grande partie paralysé par l'Iran, ce qui perturbe le commerce de carburant dans le monde entier. Le Japon en fait notamment les frais, mais peut-être plus pour longtemps, puisqu'après un échange avec la première ministre japonaise, le président iranien Massoud Pezeshkian a promis hier que son pays allait faciliter le passage du détroit pour les navires japonais. Là aussi, c'est une information qui mérite qu'on prenne un peu de recul, hein, car la reprise des livraisons de pétrole en direction de Tokyo ne dépend pas que de l'Iran. Mais cette annonce reste quand même une potentielle bonne nouvelle, dirons-nous, pour une économie japonaise en souffrance à cause de cette crise au Moyen-Orient, Aurélien de Vernois.
6: C'est le symbole de la dépendance du Japon aux hydrocarbures du Moyen-Orient. Depuis un mois, c'est en noir et blanc que sont imprimés les emballages d'une célèbre marque de chips locale. En cause, la pénurie de naphtha, un dérivé du pétrole utilisé dans les encres de couleur. Mais c'est bien toute l'économie japonaise qui a pâli depuis la fin du mois de février, avec une inflation en hausse, particulièrement dans l'énergie, forçant la chef du gouvernement à annoncer la semaine passée un plan de soutien à la population de 19 milliards d'euros. Le cours du yen a lui aussi faibli, contraignant la Banque du Japon à injecter 63 milliards d'euros depuis avril pour soutenir la monnaie. Alors même si l'Iran tend la main à Tokyo, les autorités japonaises réfléchissent à des alternatives. Début mai, une livraison de pétrole russe est arrivée dans le sud-ouest du pays pour la première fois depuis le début de la crise. Le gouvernement japonais a également ouvert des négociations pour un accord avec le Mercosur, la zone de libre-échange sud-américaine comprenant plusieurs producteurs de pétrole.
3: Aurélien de Vernois du service économie de RFI. Le Japon, où une tempête tropicale a frappé le sud du pays, 9 blessés et plus de 47 000 foyers privés d'électricité. Ça perturbe aussi fortement le transport aérien, alors que la tempête se dirige maintenant vers le nord du Japon. La journée électorale a été globalement calme hier en Éthiopie. Élection législative pour élire des députés qui, je le rappelle, désignent eux ensuite le Premier ministre, Abiy Ahmed est candidat pour un nouveau mandat. L'opposition dénonce un scrutin inéquitable. D'après la commission électorale, 143 bureaux n'ont pas ouvert hier en raison de problèmes de sécurité. Le Sénégal a un nouveau gouvernement. 11 jours après le limogeage du Premier ministre Ousmane Sonko, son remplaçant, Amadou Alaminou Mohamed Lo, a composé une équipe de 30 ministres, mais sans le PASTEF ou presque, le parti d'Ousmane Sonko, qui dit ne pas participer à cet exécutif en raison de points de désaccord, Lisa Westerhoff, la rupture entre le président Bassirou Diomaye Faye et son parti d'origine se clarifie.
7: Pas de poids lourd du PASTEF, exit également les proches de l'ancien Premier ministre Ousmane Sonko qui occupait les ministères de l'Intérieur, de la Justice et du Pétrole, entre autres. Seuls 3 ministres, membres du PASTEF, restent à bord, parmi lesquels Yankoba Diémé à la tête des forces armées. Pour le reste, c'est une équipe de technocrates et de personnalités politiques alliées du président Bassirou Diomaye Faye qui a été choisie. Cher Diba, par exemple, ministre des Finances, qui a assisté à toutes les réunions avec le Fonds monétaire international, est reconduit. Alors que le Sénégal fait face à une dette colossale, il voit même ses prérogatives élargies avec le portefeuille de l'économie. El Hadj Abdourahmane Diouf, qui s'est très tôt publiquement positionné en faveur du président dans le conflit qui l'opposait à Ousmane Sonko, devient ministre du pétrole. Enfin, à l'intérieur, exit l'avocat d'Ousmane Sonko, c'est Mouamadou Makhtar Cissé qui prend le poste. Ministre de l'Intérieur sous Macky Sall, c'est lui qui a organisé la présidentielle en 2024. Un gouvernement qui veut serrer les rangs avec 7 ministres alliés reconduits et toujours aussi peu de femmes, 4 seulement. Un gouvernement de mission et d'obligation de résultat, a affirmé le Premier ministre Alain Minoulo hier soir, mais fragilisé déjà par cette défection du parti qui a mené Bassirou Diomaye Faye au pouvoir. Léa-Lisa Westerhoff, Dakar, RFI.
3: Et un président de la République qui ne s'entend pas avec le PASTEF pour la constitution d'un gouvernement est un président qui refuse d'appliquer le résultat des urnes, a immédiatement réagi le député PASTEF Guy Marius Sagnia, faisant référence aux 130 sièges de députés occupés par le PASTEF au Parlement sur les 165 sièges. Vous pouvez réagir à ce nouveau gouvernement sénégalais tout à l'heure sur RFI. Vous aurez la parole dans Appel sur l'actualité avec Juan Gomez. Rendez-vous après le journal de 8h, heure de Dakar. Nous sommes le mardi 2 juin. C'est aujourd'hui que sort en librairie en France le nouveau livre de Boualem Sansal. Dans ce récit intitulé La légende qui paraît chez Grasset, l'écrivain franco-algérien raconte son année de prison en Algérie et il règle ses comptes, notamment avec le pouvoir algérien, mais aussi avec son ancienne maison d'édition, Gallimard. Les détails avec Sophie Torlotin.
8: La légende, c'est le surnom donné à Boualem Sansal par ses co-détenus de la prison de Coléa en Algérie. L'écrivain explique vouloir se réapproprier son récit, sous-titré d'ailleurs « Libre méditation d'un prisonnier encombrant ». Et ses méditations alternent entre chroniques du quotidien en prison, divagations poétiques ou aphorismes sur la liberté. C'est un livre de combat, prévient Boualem Sansal. Le nom du président algérien, Abdelmadjid Tebboune, accusé de l'avoir pris en otage, y est cité une trentaine de fois. Mais l'écrivain règle aussi d'autres comptes, avec la gauche et la France insoumise, qu'il accuse de collusion avec l'islamisme. Et avec Antoine Gallimard, qui, dit-il, ne lui a donné que 8 jours pour trouver un autre appartement, après l'avoir logé gracieusement pendant 3 mois à son retour en France. Ne trouve grâce à ses yeux que ses nouveaux bienfaiteurs, comme Arnaud Lagardère ou Bruno Retailleau, l'ancien ministre de l'Intérieur, partisan d'une ligne dure avec Alger. Ce livre, écrit en 40 jours, aura manqué de la vision d'un éditeur. Ça aurait dû être Olivier Nora et Vincent.
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2: 5h en temps universel. Bonjour à vous, RFI Matin commence. 3 heures d'infos tout autour du monde et la situation au Moyen-Orient, à nouveau au cœur de notre matinée, après cette nuit marquée par des affrontements entre Israël et le Hezbollah, alors que l'Iran, selon l'agence Tasnim, a décidé de suspendre les discussions avec Washington face au renforcement de l'offensive israélienne au Liban, tout cela contredisant totalement les déclarations de Donald Trump. RFI reçoit ce matin la franco-iranienne Aïda Tavakoli. Rendez-vous dans un peu plus d'une heure. D'abord, c'est votre journal, Julien Coquel-Rohem. Bonjour.
3: Bonjour, Andréane. À la une, la confusion au Liban après les menaces israéliennes contre la banlieue sud de Beyrouth hier et la tentative de désescalade de Donald Trump, qui a annoncé hier soir un accord entre Israël et le Hezbollah pour une cessation des hostilités. Il semble, pour l'instant, bien peu suivi sur le terrain. On appelle notre envoyé spécial au Liban dans un instant. L'actualité ce matin, c'est aussi la Colombie. 2 jours après l'arrivée surprise de l'extrême droite en tête du premier tour de la présidentielle. Parole des électeurs déboussolés au micro de RFI. Dans ce journal aussi, le nouveau président béninois Romuald Ouadani au Niger et au Burkina Faso. Aujourd'hui, les relations entre le Bénin et les deux juntes ont été glaciales jusqu'ici. Et puis le général de Gaulle au cinéma. Le premier violet de 2 biopics événements sort au cinéma demain en France.
2: Les ambassadeurs libanais et israéliens à Washington réunis aujourd'hui.
3: Sous l'égide de Marco Rubio et avec une possible poignée de main avec Donald Trump, les États-Unis chapotent aujourd'hui et demain une 4e session de pourparlers entre Beyrouth et Tel Aviv. Mais pour quel résultat? Alors que le cessez-le-feu conclu le 17 avril a depuis été ignoré chaque jour et qu'hier l'armée israélienne a encore franchi un cran dans l'escalade de son offensive sur le pays, qu'une tentative de médiation des États-Unis entre Israël et le Hezbollah semble pour l'instant bien peu suivi des faits. Bonjour Nicolas Falaise.
4: Bonjour.
3: Vous êtes notre envoyé spécial à Beyrouth, la capitale libanaise, qui a vécu hier une journée de tensions et de rebondissements.
4: Oui, tension et inquiétude dès le matin avec ces communiqués du gouvernement israélien puis de l'armée israélienne annonçant des frappes prochaines sur des cibles dans la banlieue sud de Beyrouth et appelant la population à quitter le secteur. Rapidement, des files de voitures quittent cette banlieue sud. Des habitants, comme ce que l'on entend, embarquent dans des taxis collectifs. D'autres patientent au carrefour avec leurs valises dans l'attente d'un véhicule. Des familles entières fuyant leur quartier comme celle-ci. 3 enfants sur la banquette arrière de la voiture et un père de famille inquiet.
5: Ils ont lancé des avertissements. On ne peut pas faire confiance à Israël. Si tu es chez toi maintenant et qu'il y a un raid, tu ne sais pas à quel endroit. L'avertissement, ce n'est pas pour un site ou un immeuble. Il frappe des quartiers entiers. Tu ne peux pas savoir. La dernière fois, nous sommes partis en pleine nuit à 3h du matin. Je ne sais même pas comment nous avons fui ni comment nous sommes revenus. J'espère qu'il ne va rien se passer.
3: Et Nicolas, la fuite en masse des habitants de la banlieue sud de Beyrouth avant ce coup de théâtre en fin de journée, l'annonce par Donald Trump qu'Israël n'y déclenchera pas de raid important et que ses troupes vont faire demi-tour, puis un communiqué de l'ambassade du Liban aux États-Unis affirmant que le Hezbollah a accepté une cessation mutuelle des attaques.
4: Et les frappes annoncées par Israël sur la banlieue sud de la capitale libanaise, ces frappes n'ont pas eu lieu. Mais dans la nuit, des villages du sud du Liban ont été visés par l'armée israélienne et le Hezbollah a revendiqué des tirs sur une cible militaire de l'État hébreu. C'est donc l'incertitude totale sur la matérialisation des annonces d'hier soir. Et c'est dans ce contexte que doit débuter aujourd'hui à Washington une nouvelle session de discussion entre Israël et le Liban.
3: Nicolas Falaise à Beyrouth avec les moyens techniques de Jade Coury. Merci à tous les deux. Avant ces derniers développements, l'Arabie saoudite a condamné hier l'agression israélienne contre le Liban et appelé la communauté internationale à assumer ses responsabilités pour y mettre fin. L'Union européenne appelle Israël à cesser son escalade et l'ONU se dit très inquiète. C'est dans ce contexte que le Conseil de sécurité des Nations Unies s'est réuni en urgence ce lundi à la demande de la France. Le compte-rendu à New York de notre correspondante Karine Hutton.
6: Le Conseil s'est félicité des bonnes nouvelles annoncées par Donald Trump un peu trop vite cette nuit. Pour
1: autant, les diplomates n'étaient pas dupes. Ils ont rappelé aux deux parties leurs responsabilités. La prise avant-hier dans le sud Liban de la forteresse de Beaufort, que l'armée israélienne a occupée jusqu'en 2000, n'est pas vue d'un bon œil à New York, 26 ans plus tard. Moscou a parlé de politique de la terre brûlée. L'ambassadeur français Jérôme Bonafont, lui, d'erreur stratégique d'Israël de répondre aux provocations du Hezbollah.
6: Israël renoue avec une période que l'on voulait croire révolue. Loin d'apporter la sécurité à Israël et ses habitants, une nouvelle occupation risque de ne faire que nourrir l'instabilité. Car chaque village bombardé est rasé. Chaque civil tué renforce le Hezbollah et fragilise l'exécutif libanais.
1: Par ailleurs, le secrétaire général de l'ONU a recommandé de maintenir des forces en uniforme au Liban après le départ à la fin de l'année de la mission de maintien de la paix actuelle, la FINUL. Elle pourrait surveiller la ligne bleue de manière impartiale. Le Liban a approuvé l'idée. Cette option a aussi été réclamée par la Chine, qui craint sinon un vide sanitaire. Mais elle pourrait être rejetée par les États-Unis et Israël. Karine Hutton, New York RFI.
2: Et l'escalade militaire israélienne au Liban qui pourrait porter un coup d'arrêt aux négociations déjà difficiles entre les États-Unis et l'Iran.
3: Alors qu'à Téhéran, l'agence Tasnim a annoncé hier que les négociateurs iraniens suspendaient leur participation aux discussions en raison, je cite, des crimes qu'Israël continue à commettre. Le ministère des Affaires étrangères iranien estime que les États-Unis sont directement responsables d'une violation du cessez-le-feu par le régime israélien contre le Liban. Et les gardiens de la révolution menacent d'ouvrir de nouveaux fronts. C'est peut-être ce qui a motivé Donald Trump à tenter d'obtenir cette cessation des hostilités entre Israël et le Hezbollah. Il aurait élevé la voix et accusé Benjamin Netanyahou d'être complètement fou lors de leur coup de fil d'hier. Selon le média américain Axios, souvent bien informé, le président américain qui affirme malgré tout que les discussions se poursuivent à un rythme rapide entre les États-Unis et l'Iran. Il espère un accord dans la semaine à venir. La situation au Moyen-Orient à suivre minute par minute dans notre direct sur RFI.fr.
2: En Colombie, des résultats qui continuent de faire l'effet d'une bombe.
3: Ceux du premier tour de l'élection présidentielle de dimanche et la première place raflée par surprise par l'extrême droite et son candidat Abelardo de la Espriella, 2 points devant le sénateur de gauche Ivan Cepeda, pourtant donné favori par les sondages. Le successeur désigné de Gustavo Petro a promis dimanche de vaincre l'extrême droite fasciste. Un débat est prévu entre les deux hommes cette semaine et une partie de la population colombienne sort de ce premier tour déboussolée. Reportage à Medellín de notre correspondante Najed Benrabah.
7: Au réveil ce lundi, le score de l'extrême droite était sur toutes les lèvres et l'annonce du premier débat entre les deux candidats a fait réfléchir. Juan Camilo Toro est administrateur d'entreprise. Il est décidé à voter pour le dauphin du président, le candidat Ivan Cepeda.
8: C'est comme si en réalité les gens n'écoutaient pas ou ne savaient pas vraiment qui est de la Espriella. Si à un moment donné je me suis dit qu'aux États-Unis Trump était un choix ridicule, il me semble impensable de faire de même pour mon pays. Donc si je votais pour Espriella en Colombie, ce serait élire un Trump colombien, une personne erratique, trop égocentrique et qui fait ce qu'il veut avec le pays. Et ça va à l'encontre de ce que je suis.
7: De son côté, Laura Duque se sent désemparée. Cette assistante de production d'une agence cinématographique avoue ne plus savoir pour qui voter.
9: Ça me rend triste et ça m'effraie. Mais ce qui m'inquiète le plus à ce sujet, c'est la réaction générale de la population colombienne. La haine intense. Donc je veux défendre mon vote blanc et je voudrais à l'avenir une Colombie dans laquelle il n'est plus nécessaire de voter pour le moins pire.
7: Les deux candidats, Ivan Cepeda et Abelardo de la Espriella, ont 3 semaines pour convaincre les indécis et nouer des alliances. Najed Benrabah, Medellin, RFI.
2: Dans l'actualité également, l'Ukraine est d'intenses frappes menées par la Russie dans la nuit.
3: Alors que Volodymyr Zelensky prévient depuis plusieurs jours que Moscou prépare une nouvelle attaque massive, 9 morts ce matin en Ukraine, dont 4 dans la capitale Kiev, touchés par des missiles balistiques, des frappes meurtrières aussi à Dnipro et 10 blessés, dont un enfant à Kharkiv dans l'est du pays. Les frappes russes qui s'intensifient, le nombre de missiles tirés le mois dernier est l'un des plus importants depuis le début du conflit. Côté russe, des attaques de drones ukrainiens hier ont tué un civil dans la région de Koursk, proche de la frontière, et provoqué un incendie dans une raffinerie du sud.
2: Sur le continent africain, Romuald de Ouédani, pour poursuit sa tournée.
3: Le nouveau président béninois était au Nigeria hier. Il est attendu aujourd'hui à Niamey et Ouagadougou, deux capitales avec lesquelles le Bénin entretient des relations glaciales depuis les coups d'État. Les juntes du Niger et du Burkina Faso accusent régulièrement le pays d'héberger des bases françaises destinées à les déstabiliser. Niamey va même plus loin. Elle tient le Bénin pour l'un des artisans de la tentative d'intervention militaire de la CDAO pour rétablir le président renversé Mohamed Bazoum. Romuald Ouadani se rend donc au Niger dans une optique de décrispation et de normalisation. Correspondance à Cotonou de Jean-Luc Aplogan.
10: Avant ce déplacement, un signal de détente. Les trois pays de l'AES étaient présents à l'investiture du 24 mai, une première. Romuald Ouadani devient ainsi le premier président béninois à se rendre à Niamey depuis le renversement de Mohamed Bazoum et l'accession au pouvoir du général Abdourahmane Tiani. Deux anciens chefs d'État béninois avaient bien tenté une médiation. Elle a débouché sur une visite de travail d'une délégation nigérienne en juillet 2024 et depuis, plus rien. La frontière reste fermée côté Niger. Avec le Burkina Faso, les contentieux sont tout aussi vifs. Patrice Talon s'est rendu à Ouagadougou pour rencontrer le capitaine Ibrahim Traoré et plaider pour une coopération sécuritaire. S'y ajoute désormais le différend territorial de la zone de Kourou-Kualou, soumis à l'arbitrage de la Cour internationale de justice. Les autorités burkinabées ont récemment protesté contre la présence de forces béninoises dans la zone, selon un courrier adressé aux autorités béninoises fin avril. Le nouveau président béninois entend dissiper ces malentendus. Tout ne se règle pas du jour au lendemain, tempère un diplomate, mais la démarche est pertinente. Des séances de travail seront encore nécessaires. Jean-Luc Aplogan, Cotonou, RFI.
3: L'actualité africaine également au Sénégal, après l'annonce hier du nouveau gouvernement, une semaine après la prise de poste d'Amadou Alaminou Mohamed Lo pour remplacer Ousmane Sonko au poste de Premier ministre. Seul un dixième de cette nouvelle équipe fait partie du PASTEF, le parti d'Ousmane Sonko. Le ministre des Finances, Cher Diba, reste à son poste. Que pensez-vous de ce nouveau gouvernement? Vous nous appelez pour en parler avec Juan Gomez dans Appel sur l'actualité à 8h10, temps universel.
2: En l'absence de blockbusters américains, c'était le film à gros budget présenté cette année au Festival de Cannes.
3: La bataille de Gaulle du réalisateur Antonin Baudry, connu notamment pour Le Chant du Loup, un diptyque dont le premier volet sortira demain dans les salles françaises et qui, comme de nombreux autres films sélectionnés au Festival cette année, revient sur la période de la Seconde Guerre mondiale, plus précisément sur le défi fou de Charles de Gaulle entre 1940 et 44, celui d'unifier la résistance et de lutter contre l'occupant nazi. Léa Boutin-Rivière.
11: La France n'est pas un enfant, monsieur le président. Elle a toujours continué à se battre.
12: 1940, la Seconde Guerre mondiale vient de commencer. Face à l'Allemagne nazie, la France du maréchal Pétain capitule. Oui, mais pas celle du général de Gaulle, quand bien même cette France libre ne compte au départ qu'une poignée de citoyens.
11: La France n'a pas capitulé.
13: Vous n'êtes pas la France !
12: Car c'est bien ce que veut montrer le film. Si aujourd'hui le général de Gaulle est presque un totem en France, à l'époque, personne n'y croit. Ou presque, le cinéaste Antonin Baudry.
14: C'est la figure d'un homme seul, dans un pays dont il ne connaît pas la langue, inconnu de tous, et qui a un rêve en tête, totalement contradictoire avec la réalité qu'il a sous les yeux, et donc le rêve d'une personne qui ne cède pas à la réalité. Quel que soit les...
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0: 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Il est 8h. 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
1: 9h à Paris, 6h en temps universel.
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1: Et Gaëtan Plenet pour le journal. Bonjour Gaëtan.
2: Bonjour Andréane, bonjour à tous.
1: Donald Trump a annoncé hier qu'Israël et le Hezbollah étaient d'accord pour cesser les hostilités.
2: Elles ont pourtant continué cette nuit, notamment dans le sud du Liban. On va tenter de comprendre pourquoi avec notre correspondant à Beyrouth. Une nuit meurtrière en Ukraine, au moins 9 morts après des frappes russes dans plusieurs régions du pays. Dans ce journal également, un accord européen trouvé pour durcir la politique migratoire de l'Union européenne en créant des hubs de retour dans des pays tiers. On vous expliquera tout. On parlera ensuite du Kenya où des centaines de personnes ont manifesté hier pour s'opposer au projet d'un centre américain de quarantaine pour les ressortissants américains, justement exposés au virus Ebola. Et puis au Chili, le président d'extrême droite, José Antonio Kast, appelle à la patience des habitants alors qu'il est de plus en plus impopulaire.
1: De nouveaux affrontements cette nuit entre Israël et le Hezbollah.
2: Et ce, malgré cette annonce hier du président américain Donald Trump, il affirmait que les deux camps s'étaient engagés à arrêter les hostilités, parlant notamment de bons échanges avec le Hezbollah via des intermédiaires, affirmant que le parti chiite avait accepté de cesser totalement le feu. Pour ce qui est d'Israël, il disait que le premier ministre Benjamin Netanyahou avait finalement accepté de ne pas mener un raid sur Beyrouth après une menace en ce sens un petit peu plus tôt dans la journée. Paul Ralifi, on vous retrouve à Beyrouth. Vous êtes notre correspondant là-bas. Paul, les deux camps semblent avoir des attentes différentes concernant les modalités de ce cessez-le-feu annoncé par Donald Trump.
3: Oui, Gaëtan, il y a clairement une divergence entre les belligérants quant à l'interprétation de l'accord. Benjamin Netanyahou a déclaré que son armée continuera d'opérer comme prévu dans le sud du Liban et qu'elle frapperait Beyrouth en cas d'attaque du Hezbollah contre des villes ou des citoyens israéliens. Le Hezbollah et le président du Parlement, Nabih Berri, lequel a négocié l'arrangement, parlent de leur côté d'un cessez-le-feu total qui engloberait l'ensemble du champ de bataille libanais. Un député du Hezbollah, Hassan Fadlallah, a déclaré que son parti soutenait un cessez-le-feu total sur l'ensemble du territoire libanais qui constituerait le prélude au retrait des troupes israéliennes du Liban. Cette ambiguïté pourrait être levée lors des négociations directes qui doivent avoir lieu ce mardi à Washington entre des délégations libanaises et israéliennes.
2: Et Paul, quelle est la situation sur le terrain au Liban après donc l'annonce par Donald Trump du cessez-le-feu ?
3: Le Hezbollah a déclaré avoir attaqué deux positions militaires dans le nord d'Israël, ce qui n'a pas déclenché une riposte israélienne sur Beyrouth. Ailleurs, au Liban Sud, les combats continuent de faire rage. Le parti chiite a revendiqué des attaques aux drones et aux roquettes contre l'armée israélienne, qui a mené à son tour de nombreuses frappes sur des localités libanaises.
2: Merci Paul Ralifé, en direct de Beyrouth. Et la situation au Liban, elle a poussé l'Iran, soutien du Hezbollah, à suspendre hier ses propres négociations avec les États-Unis, menaçant même au passage d'ouvrir de nouveaux fronts. Au moins 9 morts cette nuit en Ukraine après de nouvelles attaques russes dans la capitale Kiev, notamment où 4 personnes ont péri, plusieurs quartiers touchés. Les autorités évoquent des frappes de missiles balistiques. D'autres frappes ont touché l'est du pays, notamment les villes de Kharkiv, mais aussi de Dnipro, où là ce sont 5 personnes qui ont été tuées, plus d'une vingtaine d'autres blessées.
1: Rwanda, Ouganda, Ouzbékistan, voilà quelques-uns des pays qui pourraient à l'avenir accueillir des migrants expulsés par l'Union européenne.
2: Alors ce n'est pas fait déjà parce qu'on ne connaît pas encore la liste des pays qui pourraient effectivement être choisis, elle n'est pas officielle cette liste, et puis parce qu'il faut encore que le Parlement européen et les États membres votent une dernière fois, a priori dans les prochaines semaines, mais on se dirige quand même de plus en plus vers un durcissement radical de la politique migratoire européenne avec ce compromis trouvé hier pour créer des hubs de retour, des centres de détention construits hors des frontières européennes pour y accueillir celles et ceux dont la demande d'asile a été refusée dans l'UE. Ça inquiète de nombreuses ONG, notamment Euromed Droit, pour laquelle travaille Sarah Prestiani. Elle y est la directrice du département plaidoyer et pour elle, il faut s'attendre à des violations des droits humains.
4: Nous avons été fortement critiques de cette proposition du début. Ce type d'accord risque d'ouvrir aussi une logique de chantage par rapport à ces pays qui vont voir ces accords pour créer des return hubs au nom de l'Union européenne comme une forme de marchandisation sur la vie des migrants. Beaucoup de questions se posent par rapport à ce qui va se passer une fois qu'un État membre signe un accord avec un pays tiers pour créer des hubs de retour. Quelles sont les garanties que ces pays vont donner? Qu'est-ce qui va devenir des personnes qui qui ne peuvent pas être expulsés. Beaucoup de questions se posent, mais incertitudes en regardant la logique sécuritaire de cet règlement qui va dans la direction opposée de ce qui sont les valeurs portantes de l'Union européenne, qui sont l'état des droits et notamment les droits humains, les respects des droits humains. Donc nous espérons que les États membres vont se rappeler des conventions internationales qu'ils ont signées.
2: Des propos recueillis par Sofia Katsenkova. Les questions migratoires, c'est l'un des thèmes au programme de la visite en France du ministre algérien de l'Intérieur, la première depuis 2024. Saïd Saïoud est arrivé hier, accueilli à l'aéroport par son homologue français Laurent Nunez, un petit peu plus de 3 mois après la visite de ce dernier à Alger. Les deux hommes doivent se revoir aujourd'hui. Alors parmi les autres sujets de discussion, la sécurité, la lutte contre la criminalité organisée ou encore le cas Christophe Glaise, ce journaliste sportif français emprisonné en Algérie. Autre visite prévue aujourd'hui à Paris, celle du président rwandais Paul Kagame. Il vient pour inaugurer un nouveau mémorial en hommage aux victimes du génocide des Tutsis en 1994.
1: Lui ne sera pas inauguré au Kenya, pas tout de suite en tout cas.
2: Le centre de quarantaine voulu par les États-Unis pour y accueillir leurs ressortissants exposés au virus Ebola, dont l'épidémie fait rage en ce moment en République démocratique du Congo. C'est la presse américaine qui avait révélé le projet, aussitôt bloqué par la haute cour de justice de Nairobi. Projet suspendu donc, mais ça n'a pas calmé ni la colère ni l'inquiétude de ces centaines de Kenyans venus manifester hier près de la base militaire de Laikipia à 190 km au nord de Nairobi. C'est là qu'est prévue l'ouverture potentielle de ce centre. Alexandra Branjon.
5: Si Ebola est trop dangereux pour les Américains, il l'est également pour nous, protestent les habitants à proximité de la base militaire de Laikipia. Ils demandent à leur gouvernement de ne pas accepter de cas suspects d'Ebola dans le pays. Une plainte déposée par une organisation de la société civile doit être examinée aujourd'hui par la haute cour de Nairobi. En attendant, la justice a interdit à l'État kényan de créer ou de mettre en service toute installation de quarantaine, d'isolement ou de traitement lié à Ebola. Malgré cet interdit, la presse américaine affirme que 2 avions militaires américains ont atterri ce week-end à Laikipia. L'ouverture de 50 lits pour des patients américains devait être imminente avant la décision de la justice kényane. Samedi, le ministre kényan de la Santé tentait de convaincre. En tant que hub régional, le Kenya doit être prêt, a-t-il indiqué, ajoutant que ce centre servira à renforcer la surveillance et la réponse d'urgence. Une polémique qui intervient un peu de temps après la renégociation entre Nairobi et Washington du montant de l'aide américaine au système de santé kényan.
2: Alexandra Branjon. Quelques jours après le limogène du premier ministre sénégalais Ousmane Sonko, son successeur Amadou Alaminou Mohamed Lo a composé un nouveau gouvernement. Il a été dévoilé hier. 30 ministres et pas de poids lourd du PASTEF, le parti d'Ousmane Sonko. On est plutôt sur une équipe de technocrates et de personnalités politiques, alliés du président Bassirou Diomaye Faye. Alors que pensez-vous de ce nouvel exécutif? Dites-le nous tout à l'heure dans Appel sur l'actualité. Ce sera avec Juan Gomez juste après le journal de 8h, heure de Dakar.
1: C'était son premier discours de politique générale depuis son arrivée au pouvoir.
2: José Antonio Caste face au Congrès chilien hier. Le président d'extrême droite appelle à la patience. Un pays ne se construit pas en 3 mois, a-t-il dit, alors qu'une partie de la population lui reproche de ne pas aller assez vite, notamment en termes de lutte contre l'insécurité. C'était pourtant une de ses promesses de campagne à Santiago Naila de Rouanet.
6: Le discours a duré 2h30, durant lesquelles le président chilien a longuement parlé de sécurité.
7: La sécurité ne se décrète pas sur un papier. Elle se construit dans chaque quartier, à chaque coin de rue.
6: Après avoir annoncé le déploiement de patrouilles de police dans une cinquantaine de quartiers à travers le pays, José Antonio Caste a aussi présenté une proposition de loi pour créer un registre des actes de vandalisme et d'incivilité.
7: Ainsi, les personnes qui commenteront ces actes perdront leurs avantages sociaux.
6: C'est ensuite d'économie qu'il a été question pendant une trentaine de minutes.
7: Nous tiendrons notre promesse de campagne, celle d'un ajustement budgétaire profond sans toucher aux prestations sociales.
6: Pourtant, le gouvernement a d'ores et déjà réalisé des coupes budgétaires dans plusieurs secteurs, mais le président chilien s'en défend.
7: Le dilemme entre la popularité et la responsabilité, nous l'avons d'ores et déjà résolu. Et nous avons choisi la responsabilité.
6: Caste, qui a également répété vouloir en finir avec la bureaucratie et diminuer la taille de l'État en réduisant le nombre de ministères, avant de conclure.
7: Nous allons rendre sa grandeur à notre pays.
6: Naila de Rouanet, Santiago, RFI.
1: RFI 14h09 à Pékin, la Chine qui n'a jamais autant subventionné ses propres entreprises.
2: Oui, c'est le constat de l'OCDE, l'Organisation de coopération et de développement économique. Elle a compilé les bilans financiers des 500 plus grandes entreprises internationales dans 15 secteurs clés comme l'automobile, l'aluminium ou encore les engrais. Et résultat, pour les sociétés chinoises, 60% de leurs gains de parts de marché mondial s'expliquent par les aides publiques qu'elles ont reçues du gouvernement chinois. Pierre-Olivier, pour les concurrents, impossible de rivaliser.
8: C'est par des allègements fiscaux ou des prêts à taux très très avantageux que la Chine subventionne massivement ses entreprises. Parmi les chouchous de Pékin, les fabricants de panneaux solaires, d'automobiles ou de batteries. Ce lundi, le secrétaire général de l'OCDE, Matthias Cormann, dénonce cette méthode.
9: Subsidies.
10: Oui, les subventions permettent d'augmenter les parts de marché, mais sans améliorer la productivité ou la rentabilité. C'est comme le dopage dans le sport. Le risque, c'est que les subventions aident les joueurs moyens à gagner injustement au détriment de joueurs meilleurs, plus innovants et plus efficaces.
8: Et en matière de subventions, la Chine bat tous les records.
9: Entre 2005
10: et 2024, les entreprises basées en Chine ont reçu en moyenne 3 à 8 fois plus de soutien gouvernemental que celles des pays de l'OCDE. Et ces subventions ne sont pas qu'une question fiscale. Elles sont en train de remodeler les marchés mondiaux.
8: L'OCDE note par exemple que les subventions permettent aux Chinois d'inonder et saturer le marché de certains produits à bas coût. L'organisation appelle ses 38 membres à trouver des solutions au plus vite.
2: C'est peut-être la fin d'un long parcours parlementaire en France. Les députés pourraient adopter tout à l'heure une loi reconnaissant une part de responsabilité de l'État dans le scandale du chlordécone, ce pesticide utilisé aux Antilles jusqu'au début des années 90. Et ce alors même que l'Organisation mondiale de la santé alertait sur des risques sanitaires.
1: En France, toujours, c'est un bel héritage qu'aurait pu recevoir la ville de Bordeaux. Mais elle a dit non.
2: Non, un don d'objets d'art africain. 53 pièces provenant de 7 pays du continent, notamment du Gabon. Alors pourquoi non, Sylvie Coffi?
11: Des statuettes, des figurines, des bijoux Touareg, ces biens appartenaient à un couple de collectionneurs, Marie-Thérèse née Deligne, sage-femme bordelaise, et son mari Jacques Petit, chirurgien qui ont vécu entre 1947 et 1982 dans plusieurs pays africains. À son décès il y a 5 ans, Marie-Thérèse Petit avait légué à la ville de Bordeaux une importante collection d'art africain. Un don que vient de refuser officiellement la ville de Bordeaux, comme l'explique le maire Thomas Cazenave.
12: C'est la première fois où on refuse officiellement un legs pour permettre effectivement à ces sculptures, à ces masques de retourner au Gabon après un long travail aussi de coopération avec le ministère de la Culture en France, le musée d'Aquitaine à Bordeaux.
11: Le lot le plus important concerne le Gabon.
12: Je pense notamment à une partie au Gabon, les Tsogo, pour qui ils avaient peu finalement de traces des activités culturelles et donc pour lesquelles donc ça a une grande valeur symbolique de récupérer ces œuvres d'art.
11: Le retour de ces collections ne s'inscrit pas dans le processus des restes.
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1: L'agenda avec quelques sorties à faire sur Lisle-Dieu pour ce mardi 2 juin aujourd'hui. En ce mardi, eh bien, c'est le retour du rendez-vous archéologique du mardi avec une conférence gratuite à retrouver au pôle culturel à l'auditorium à 18h ce soir. Une conférence d'Annabelle Chauviteau qui est donc l'archéologue en chef du service patrimoine de la mairie de Lisle-Dieu. Une conférence qui aura pour thème le néolithique, sédentarisation et mégalithisme. Donc si vous voulez en savoir plus sur cette période de l'histoire, eh bien c'est à découvrir à 18h aujourd'hui. Mardi prochain, ce sera un nouveau rendez-vous sur le néolithique toujours, mais cette fois-ci plus ciblé à Lisle-Dieu. Voilà, donc ce sera à découvrir ce soir à 18h. Et puis si vous êtes féru d'archéologie, jeudi il y aura une visite avec le service patrimoine sur l'actualité archéologique. Mais pour l'instant, il y a la conférence ce soir à 18h. Du cinéma sinon pour ce mardi, avec deux films à retrouver au ciné-ilet, dont un nouveau à 18h. Le premier, c'est Vivaldi et moi en version originale, un film historique et biographique franco-italien qui se déroule au début des années 1700. On est à Venise, à l'Ospedale della Pietà, avec l'accent, un orphelinat qui accueille et qui recueille une jeune fille qui supporte pas la discipline, mais elle joue du violon et elle joue assez bien. Elle joue dans l'orchestre de l'orphelinat, un orchestre qui va accueillir un nouveau chef, un certain Antonio Vivaldi, qui va faire confiance à cette jeune fille. Il va la nommer premier violon et ça va bouleverser sa vie. C'est à découvrir à 18h aujourd'hui. À 21h ce soir, c'est L'objet du délit, la dernière comédie dramatique d'Agnès Jaoui avec Daniel Auteuil, qui incarne un chef d'orchestre en train de préparer l'opéra Les Noces de Figaro, une grosse production entachée malheureusement par un scandale d'agression sexuelle. Les conflits d'opinion et de génération vont éclater entre les chanteurs, les comédiens, les techniciens, tout le monde. Chacun va prendre position sur cette affaire jusqu'à mettre carrément en péril la production du spectacle. C'est à découvrir ce soir donc au ciné, il est à 21h. Demain mercredi, du cinéma également, avec du cinéma jeune public à 16h. Les Contes du Pommier à partir de 6 ans, un programme de 3 courts-métrages en stop motion. Ça dure une heure en tout, c'est inspiré d'un livre de contes pour enfants d'un auteur tchèque. C'est plein de questions existentielles et de poésie, peuplées d'enfants un peu trop seuls et d'étranges créatures à découvrir demain à 16h. Et puis demain au ciné, il est comme on est mercredi, ce sera une nouvelle semaine de cinéma qui commencera. Il y aura 2 nouveaux films à 18h. L'Abandon, un drame français qui s'inspire du livre et de l'histoire de Samuel Paty. Et à 21h, l'autre nouveau film, ce sera L'être aimé en version originale, un drame franco-espagnol avec Javier Bardem et Victoria Luengo. Voilà vos sorties à faire sur Lisle-Dieu.
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2: Bonjour à tous et bienvenue dans cette nouvelle chronique culture de la Pokitech. Aujourd'hui, je vais vous parler du roman KL. Donc, c'est un roman de science-fiction pour un lectorat young adulte qui a été écrit par l'auteure française Alexiane Delis. Il s'agit d'un hors-série à la saga Tiziri qui est terminé en 2 tomes. Il est paru le 4 juin 2024 aux éditions Plume Blanche avec 336 pages et il existe une version numérique de ce titre ainsi qu'une version audio de 565 minutes par les éditions Audible Studio. Donc le résumé de ce spin-off, l'arrivée des humains sur leur planète est le plus grand cataclysme de l'histoire des écomères. Kael a assisté à leur chute depuis les étoiles, à leur trahison, et désormais il voit en l'esprit blanc Tiziri la seule chance de salut de son peuple. Il aurait pourtant dû la tuer, il le sait. Malgré tout, à chaque fois que ses doigts se posent sur son arc, il est incapable de décocher sa flèche. Redécouvrez le voyage de Tiziri à travers la jungle hostile, par ses yeux à lui, et plongez dans ses souvenirs d'enfance jusqu'à son ascension au rang de Siolka. Donc, concernant maintenant mon avis, j'avais beaucoup d'attentes avec ce spin-off qui se place du point de vue de Kael, mais je dois avouer avoir été un petit peu déçue. Si j'ai adoré me replonger dans l'univers de cette duologie incroyable, j'ai trouvé ça dommage de nous présenter des événements qu'on avait déjà vécus, avec la seule nouveauté de le faire du point de vue de Kael et non de celui de Tiziri, surtout que le tout est traité assez rapidement, ce qui donne l'impression de sauter des passages dans la narration. Celle-ci est d'ailleurs un peu plus compliquée à suivre en audio, puisqu'on alterne entre des moments du passé de Kael et des moments du présent, sans vraiment de transition. La démarcation est en revanche bien visible dans le roman, si jamais vous lisez en version papier ou numérique. De mon point de vue, ce tome aurait été bien plus intéressant et complémentaire à la série s'il s'était uniquement concentré sur le passé de Kael et sur des choses qu'on ne connaissait pas déjà pour se révéler comme un indispensable à la saga. C'était donc une bonne lecture pour le côté fanservice et nostalgie, mais qui est quand même teintée d'une pointe de déception concernant les vrais apports en termes de nouvelles informations. J'ai en revanche beaucoup aimé l'épilogue qui nous offre quelques pages post-duologie. J'accorde donc la note de 3 sur 5 à ce spin-off. Voilà, donc je rappelle que le roman Kael est un spin-off à la saga Tiziri qui est terminé en 2 tomes et qui a été écrite par l'auteure française Alexiane Delis et qui est à retrouver aux éditions Plume Blanche. C'est tout pour la chronique d'aujourd'hui, j'espère qu'elle vous aura plu. Je vous donne rendez-vous dès demain pour une nouvelle émission de la Pokitech. Sur ce, bye bye.
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0: 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Il est 9h.
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1: 9h à Paris, 7h en temps universel. C'est le retour de Julien Coquerel-Rohem pour le journal.
2: Et à la une ce matin, de nouvelles négociations entre Israël et le Liban. Aujourd'hui, dans un contexte flou, après les menaces israéliennes contre la banlieue sud de Beyrouth hier et la tentative de désescalade de Donald Trump, qui a annoncé hier soir un accord entre Israël et le Hezbollah pour une cessation des hostilités, il semble pour l'instant bien peu suivi sur le terrain. À la une également, un durcissement inédit à Bruxelles. L'UE est parvenue hier soir à un accord qui ouvre la voie à la création de hubs de retour, des centres de détention dans des pays tiers pour les migrants en situation irrégulière. Dans ce journal aussi, le parti des cafards, phénomène de l'internet indien pour critiquer le gouvernement avec humour et qui dépasse désormais le parti de Narendra Modi sur Instagram. Et puis l'avertissement de l'Organisation mondiale de la météorologie, le phénomène El Niño pourrait être particulièrement fort cette année et entraîner avec lui des catastrophes climatiques de grande ampleur.
1: C'est un tournant radical dans la politique migratoire de l'Union européenne.
2: Le Parlement européen et les gouvernements des États membres de l'UE sont parvenus hier soir à un accord pour durcir la politique d'expulsion des migrants en situation irrégulière et pour ouvrir la voie, pour la première fois à l'échelle européenne, au hub de retour des centres situés hors de l'UE dans des pays tiers où les 27 pourront renvoyer des migrants dont la demande d'asile serait refusée. On part à Bruxelles tout de suite. Bonjour Pierre Benazet.
3: Bonjour.
2: Il y avait les plateformes retour montées par l'Italie en Albanie. Elles sont demeurées vides, mais le projet voté lundi en est l'héritier direct, Pierre.
3: Alors, contrairement aux centres italiens en Albanie qui peuvent accueillir des demandeurs d'asile en attente de réponse, les plateformes retour imaginées par l'UE, elles sont réservées à ceux dont la demande d'asile a été rejetée et qui ont reçu une décision définitive de départ. Ce nouveau règlement comporte d'ailleurs ce qu'on appelle un ordre de retour européen. Ça ressemble aux ordres de quitter le territoire qui sont utilisés au niveau national par les 27. Ces plateformes de retour, elles pourront même accueillir des familles avec enfants ou des mineurs isolés. Alors, dernier retour, dit-on. Au maximum, les migrants pourraient y passer jusqu'à 2 ans, voire 2 ans et demi pour les cas exceptionnels. On pourrait même confisquer leurs documents d'identité. Et puis, la durée d'interdiction de l'entrée en Europe ensuite passerait de 5 à 10 ans, voire 20 ans dans certains cas. Et c'est un durcissement très net de la politique migratoire de l'UE. On estime à 20% le nombre de migrants qui aujourd'hui quittent effectivement l'Europe après un ordre de départ. Le projet, il va devoir encore être voté par le Parlement européen et par les 27 au sein du Conseil. Mais ces votes sont partis pour n'être qu'une formalité après le compromis d'hier soir.
2: Pierre Benazet à Bruxelles pour RFI. Merci beaucoup. Certains pays européens comme le Danemark, l'Autriche ou l'Allemagne imaginent déjà ouvrir des centres dans des pays comme l'Ouzbékistan, l'Ouganda ou le Rwanda. L'Espagne dénonce de son côté une menace pour le respect des droits humains.
1: Et avant les Européens, ce sont les Britanniques qui avaient aussi ouvert la voie.
2: En signant avec le Rwanda un accord pour envoyer dans le pays des demandeurs d'asile entrés illégalement sur le territoire du Royaume-Uni, texte signé en 2022, déchiré depuis par Londres, et c'est pour cette raison que le Rwanda poursuivait l'État britannique devant la Cour permanente d'arbitrage à La Haye pour obtenir les sommes qui lui avaient été promises. La Cour a débouté hier Kigali de sa demande. Stéphanie Maupin.
4: 116 millions d'euros, c'était le prix pour le renvoi de réfugiés illégaux du Royaume-Uni vers le Rwanda en 2025 et en 2026, mais l'accord de partenariat en matière d'asile avait été dénoncé en juillet 2024 par le travailliste Keir Starmer dès sa nomination à la tête du gouvernement. En novembre, les deux pays avaient discuté de l'annulation du volet financier de l'accord par un échange de notes et c'est sur cette base que 2 juges-arbitres sur 3 ont tranché. Le troisième, le professeur égyptien, considère que ces échanges ne mettaient pas fin aux obligations financières de Londres qui auraient dû régler la facture pour 2025, près de 60 millions d'euros. Son opinion permet au Rwanda de ne pas perdre totalement la face dans cette affaire. La porte-parole du gouvernement rwandais, Yolande Makolo, s'est appuyée sur cette opinion minoritaire pour rappeler que la question était complexe, mais surtout elle a souligné la volonté du Rwanda de continuer, je cite, à travailler de façon constructive avec les partenaires internationaux. Cette affaire restera un précédent à l'heure où beaucoup s'interrogent sur le bien fondé de l'externalisation des politiques migratoires. Stéphanie Mopalae, RFI.
1: À la une, également l'espoir de Donald Trump de voir le Hezbollah et Israël cesser de se battre pour toujours.
2: Alors que le président américain a annoncé hier soir une cessation des hostilités qui semble bien loin de la réalité du terrain ce matin. De nouvelles négociations prévues à Washington aujourd'hui entre Israël et le Liban. Mais pour quel résultat? Alors que le cessez-le-feu conclu en avril sous l'égide des États-Unis n'a jamais été respecté depuis, la journée d'hier l'a encore prouvé avec de nouvelles menaces israéliennes après déjà plusieurs jours d'escalade continue. Bonjour Nicolas Falaise.
5: Bonjour.
2: Vous êtes notre envoyé spécial à Beyrouth, la capitale libanaise, qui a vécu hier une journée sous haute tension.
5: Oui, tout a commencé dans la matinée avec ces communiqués du gouvernement israélien puis de l'armée israélienne annonçant des frappes prochaines sur des cibles dans la banlieue sud de Beyrouth et appelant la population à évacuer le secteur. Rapidement, un flot de civils quitte cette banlieue sud qui est un fief du Hezbollah, des familles entières dans leurs voitures ou dans des taxis collectifs, d'autres patientent au carrefour avec leurs valises dans l'attente d'un véhicule comme cette maman accompagnée de ses trois enfants.
6: Depuis ce matin, nous sommes dans un état de tension permanente. On ne sait jamais à quel moment un bombardement peut survenir. Nous venons tout juste de quitter notre maison. Nous sommes partis seulement après les avertissements. Nous sommes d'abord restés en nous demandant ce qui pouvait arriver, mais après l'avertissement, lorsque nous avons compris que la menace était réelle, nous avons quitté la maison.
2: L'évacuation dans la peur de la banlieue sud de Beyrouth, Nicolas, avant ce coup de théâtre en fin de journée, l'annonce par Donald Trump qu'Israël ne la bombardera pas avant un communiqué de l'ambassade du Liban aux États-Unis pour affirmer que le Hezbollah a accepté une cessation mutuelle des attaques.
5: Et de fait, les frappes annoncées par Israël sur la banlieue sud de la capitale libanaise, ces frappes n'ont pas eu lieu, sous pression américaine, semble-t-il. Mais dans la nuit, des villages du sud du Liban ont été de nouveau visés par l'armée israélienne et le Hezbollah, lui, a revendiqué des tirs sur des cibles militaires de l'État hébreu. C'est donc l'incertitude totale sur la concrétisation des annonces d'hier soir.
2: Et c'est dans ce contexte que doit donc débuter aujourd'hui à Washington, on le disait, une nouvelle session de discussion entre Israël et le Liban.
5: Oui, pour parler au niveau des ambassadeurs, ces derniers jours, les dirigeants libanais ont défendu ces discussions, même menées sous la pression militaire israélienne. Le Hezbollah, lui, en rejette vigoureusement le principe. La question des armes du Hezbollah sera de nouveau au cœur de la rencontre de Washington ce mardi. Écoutez un cadre du mouvement chiite, le député Hussein Haj Hassan, qui martèle les conditions auxquelles le Hezbollah accepterait de discuter de son désarmement.
7: Un retrait israélien complet. 2. Un cessez-le-feu sans liberté de l'action de l'armée israélienne au Liban. 3. Le retour des déplacés. 4. La reconstruction. 5. La liberté des prisonniers.
5: Sur le terrain, la situation reste donc très éloignée de ces demandes du Hezbollah.
2: Nicolas Falaise à Beyrouth pour RFI avec les moyens techniques de Jade Coury. Merci à tous les deux. Hier, l'Union européenne a appelé Israël à cesser son escalade. Le Conseil de sécurité de l'ONU s'est réuni en urgence hier, alors que le secrétaire général des Nations Unies, Antonio Guterres, appelle au maintien d'une force militaire de l'ONU au Liban, une fois le mandat de la FINUL expiré à la fin de l'année. Un mot aussi de la France et de son chef de la diplomatie qui affirme ce matin que rien ne peut justifier une occupation prolongée d'Israël au Liban. L'État hébreu a de nouveau dit hier vouloir établir une zone sous son contrôle militaire dans la région du fleuve Litani.
1: Et Donald Trump a, semble-t-il, accusé Benjamin Netanyahou d'être complètement fou lors d'un coup de fil hier.
2: Il aurait même haussé le ton, selon le média américain Axios, souvent bien informé, alors que l'escalade israélienne au Liban semble porter un coup d'arrêt aux négociations déjà fragiles entre les États-Unis et l'Iran. L'agence TASNIM a annoncé hier que les négociateurs iraniens suspendaient leur participation aux discussions. Le ministère des Affaires étrangères iranien estime que les États-Unis sont directement responsables de la violation du cessez-le-feu par le régime israélien contre le Liban. Les gardiens de la révolution menacent d'ouvrir de nouveaux fronts. Donald Trump affirme malgré cela que les discussions se poursuivent à un rythme rapide entre Washington et Téhéran et il espère un accord dans la semaine à venir.
1: On part en Inde à présent avec un phénomène internet qui prend de l'ampleur pour critiquer avec humour le gouvernement.
2: Le parti des cafards, réaction de la jeunesse au propos d'un juge qui prend une ampleur inattendue sur Internet et qui irrite le gouvernement. Reportage dans les rues de New Delhi. Abdoulaye Rali.
8: Dans le quartier étudiant du sud de la capitale indienne, le parti des cafards n'est pas au cœur des conversations. Pourtant, dès qu'on aborde le sujet, tout le monde est au courant. À l'image d'Isha, étudiante en sciences politiques au Punjab.
9: On se demande ce qu'il se passe. Le nombre d'abonnés a augmenté très vite, autour de 20 millions d'abonnés.
8: Sur Instagram, ce compte parodique dépasse désormais le parti de Narendra Modi, avec plus de 22 millions d'abonnés. La colère est née après qu'un juge de la Cour suprême a comparé des jeunes chômeurs à des cafards. Ankita, étudiante en droit.
10: Une déclaration de cette nature venant d'une haute autorité, forcément, cela met les jeunes en colère. Ce n'est pas le problème des jeunes s'il n'y a pas de travail.
8: Des étudiants en médecine suivent aussi le mouvement sur leurs écrans, comme Sankar.
11: Ce n'est pas un mouvement, c'est simplement la rage de la génération Z de mon pays.
8: Même lecture pour Haroun, un jeune ingénieur en informatique.
12: Pour l'instant, ce n'est qu'un mouvement sur le web.
8: Le mouvement va-t-il quitter les écrans? Le BJP dénonce une manipulation politique à distance, mais le fondateur du parti des cafards, actuellement étudiant aux États-Unis, annonce son retour en Inde cette semaine pour une manifestation de rue. Abdullah Erali, New Delhi, RFI.
2: Et l'Inde, qui sur un tout autre dossier semble se rapprocher d'un accord commercial avec les États-Unis, 99% des questions ont été réglées, estime le ministre indien du Commerce. New Delhi et Washington négocient depuis des mois un accord bilatéral sur fond de guerre des droits de douane et des sanctions américaines contre les acheteurs de pétrole russe.
1: La Russie qui dit avoir mené une frappe massive sur l'Ukraine et son complexe militaro-industriel.
2: Alors que Volodymyr Zelensky mettait en garde son pays sur une attaque massive à venir depuis déjà plusieurs jours, des frappes cette nuit sur Kiev, la capitale, Zaporizhia dans le sud et les villes de Kharkiv et Dnipro dans l'est. Moscou dit avoir utilisé des armes de haute précision, y compris des missiles hypersoniques, alors que l'Ukraine annonce un bilan de 9 morts, dont 4 dans la capitale, et des dizaines de blessés, dont des enfants.
1: En France, les sondages se multiplient à moins d'un an de la présidentielle.
2: Pour savoir qui des candidats déclarés ou putatifs peut prendre l'avantage à gauche ou dans le bloc central, des enquêtes d'opinion sur lesquelles certains candidats comptent beaucoup, Raphaël Glucksmann, Édouard Philippe ou Gabriel Attal espèrent ainsi profiter des sondages pour se démarquer dans leurs espaces plutôt que de passer par la case primaire, Victorien Villaume.
13: Les électeurs ont beau se dire favorables aux primaires, à gauche, elles pourraient bien ne jamais voir le jour. C'est encore plus incertain dans le bloc central et à la place, les sondages pourraient faire la loi. Les partis abandonnent leur rôle de sélection des candidats, déplore-t-on chez Opinionway. Surtout, les sondages ne seront pas une solution miracle pour départager, avertit de son côté Frédéric Dabi de l'IFOP, qui prend l'exemple de Gabriel Attal et Édouard Philippe.
14: Si, en fin d'année, l'écart est de 4, 5 points, 6 points, rien n'empêchera des entourages de dire « Mais attendez, le candidat X est devancé de 5 points, ce n'est rien, une dynamique de campagne peut inverser les choses. »
13: Jean-Daniel Lévy d'Aris Interactive, lui, estime que le rôle de plus en plus important accordé au sondage témoigne d'un manque de préparation des partis.
15: Hormis du côté de la France Insoumise et du Rassemblement National, tout se passe comme s'il y avait un peu la découverte qu'il y aurait une élection présidentielle dans un an, sans avoir pris le temps, au cours des années précédentes, de penser vraiment à un processus pour départager.
13: Les opposants aux primaires, eux, estiment que ces élections internes sont des machines à perdre, rappelant le cas de Valérie Pécresse et Anne Hidalgo en 2022.
2: Victorien Villaume.
1: Et puis, quelle sera la place de l'environnement dans cette campagne présidentielle en France?
2: Difficile de le dire pour l'instant, alors que la thématique semble loin d'être centrale, pardon, pour la plupart des candidats. Elle pourrait pourtant s'imposer d'elle-même, alors que l'Organisation mondiale de la météorologie lance un avertissement aujourd'hui. Préparez-vous au retour d'El Niño, événement climatique naturel et récurrent qui perturbe le climat mondial et s'ajoute au réchauffement climatique. Il pourrait être particulièrement fort cette année avec de possibles catastrophes à la clé, Jeanne Richard.
16: Un nouvel El Niño s'annonce et il risque de se prolonger au moins jusqu'en novembre prochain, en se renforçant petit à petit jusqu'à devenir intense, voire très intense, selon l'Organisation mondiale de la santé. Le secrétaire général de l'ONU, Antonio Guterres, appelle donc les États à se préparer.
17: Les données scientifiques sont claires. El Niño va frapper à notre porte dans les mois à venir, avec une probabilité de 90%. Le monde doit le prendre en compte comme ce qu'il est, une alerte climatique urgente. Les conditions liées à El Niño vont jeter de l'huile sur le feu d'un monde déjà en réchauffement. Les impacts seront encore plus violents. La seule réponse efficace est une action climatique à la hauteur de la crise, mettre fin à la dépendance aux combustibles fossiles, accélérer la transition vers les énergies renouvelables, protéger les plus vulnérables et mettre en place des systèmes d'alerte précoce pour tous.
16: El Niño devrait s'accompagner d'une hausse de la température mondiale dès cet été. En plus des pics de chaleur, le régime des pluies va être perturbé. Certaines régions risquent des sécheresses.
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1: L'agenda avec quelques sorties à faire sur Lisieux pour ce mardi 2 juin aujourd'hui. En ce mardi, eh bien, c'est le retour du rendez-vous archéologique du mardi avec une conférence gratuite à retrouver au pôle culturel à l'auditorium à 18h ce soir. Une conférence d'Annabelle Chauviteau qui est donc l'archéologue en chef du service patrimoine de la mairie de Lisieux. Une conférence qui aura pour thème le néolithique, sédentarisation et mégalithisme. Donc si vous voulez en savoir plus sur cette période de l'histoire, eh bien, c'est à découvrir à 18h aujourd'hui. Mardi prochain, ce sera un nouveau rendez-vous sur le néolithique toujours, mais cette fois-ci plus ciblé à Lisieux. Voilà, donc ce sera à découvrir ce soir à 18h. Et puis si vous êtes férus d'archéologie, jeudi il y aura une visite avec le service patrimoine sur l'actualité archéologique. Mais pour l'instant, il y a la conférence ce soir à 18h. Du cinéma sinon pour ce mardi, avec deux films à retrouver au ciné-ilet, dont un nouveau à 18h. Le premier, c'est Vivaldi et moi en version originale, un film historique et biographique franco-italien qui se déroule au début des années 1700. On est à Venise, à l'Ospedale della Pietà, avec l'accent, un orphelinat qui accueille et qui recueille une jeune fille qui supporte pas la discipline, mais elle joue du violon et elle joue assez bien. Elle joue dans l'orchestre de l'orphelinat, un orchestre qui va accueillir un nouveau chef, un certain Antonio Vivaldi, qui va faire confiance à cette jeune fille. Il va la nommer premier violon et ça va bouleverser sa vie. C'est à découvrir à 18h aujourd'hui. À 21h ce soir, c'est L'objet du délit, la dernière comédie dramatique d'Agnès Jaoui avec Daniel Auteuil, qui incarne un chef d'orchestre en train de préparer l'opéra Les Noces de Figaro, une grosse production entachée malheureusement par un scandale d'agression sexuelle. Les conflits d'opinion et de génération vont éclater entre les chanteurs, les comédiens, les techniciens, tout le monde. Chacun va prendre position sur cette affaire jusqu'à mettre carrément en péril la production du spectacle. C'est à découvrir ce soir donc au ciné, il est à 21h. Demain mercredi, du cinéma également, avec du cinéma jeune public à 16h. Les Contes du Pommier à partir de 6 ans, un programme de 3 courts-métrages en stop motion. Ça dure une heure en tout, c'est inspiré d'un livre de contes pour enfants d'un auteur tchèque. C'est plein de questions existentielles et de poésie, peuplées d'enfants un peu trop seuls et d'étranges créatures à découvrir demain à 16h. Et puis demain au ciné, il est comme on est mercredi, ce sera une nouvelle semaine de cinéma qui commencera. Il y aura deux nouveaux films à 18h. L'Abandon, un drame français qui s'inspire du livre et de l'histoire de Samuel Paty. Et à 21h, l'autre nouveau film, ce sera L'être aimé en version originale, un drame franco-espagnol avec Javier Bardem et Victoria Luengo. Voilà vos sorties à faire sur Lisieux.
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0: Rocco, j'ai tout oublié sur Neptune. Il est 10h tout juste en ce mardi, bienvenue.
1: 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Il est 10h.
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0: Eh bien oui, bonjour à tous, bienvenue sur Neptune en ce mardi 2 juin. Eh oui, ça y est, on a changé de mois, on est au mois de juin avec un temps de saison. Voilà, on a la canicule au mois de mai et puis là on a un temps du mois de mai au mois de juin. Mais bon, voilà, ça fait un peu de bien cette pluie qu'il y a eu cette nuit quand même. Pas assez, hein, avec la grosse sécheresse qu'il y a eu quand même la semaine dernière et il en fallait plus que ça. Bon, il y en aura peut-être dans les jours qui arrivent, peut-être que la canicule va revenir aussi, hein, voilà, on sait pas trop comment ça va évoluer. C'est les pistes qui se profilent pour les jours qui arrivent. Retour de la canicule ou pas, à découvrir bientôt. En attendant, eh bien, on est là en ce mardi de 10h à 11h30 pour l'émission Bonjour. Donc de l'information locale, une émission à retrouver tous les jours sur Neptune, tous les matins avec un animateur différent tous les jours. De l'information locale, de la musique également. On va parler ce matin on va faire un petit bilan du traitement des déchets en 2025 en Vendée avec le bilan de Trivalis qui a été publié. Vos sorties à faire bien sûr sur l'Île-Dieu, l'horoscope aussi, des petites informations sur plein de choses, notamment sur la météo. On va en parler d'ici quelques minutes. Le temps de vous annoncer qu'aujourd'hui, nous fêtons les Blandines. Voilà, bonne fête aux Blandines qui nous écoutent. Et puis si vous connaissez des Blandines, n'oubliez pas de leur souhaiter une bonne fête hein, pour aujourd'hui, en ce mardi 2 juin. Le soleil, bon, qui est un peu caché, il va se coucher ce soir à 21h53. On gagne une minute de soleil. Il se lèvera demain matin à 6h16. Concernant les horaires des marées, vous aurez une basse mer tout à l'heure à 12h40. La pleine mer ce soir à 18h34 avec un coefficient de 69. Le retour de la basse mer cette nuit à 1h04. Et la pleine mer de retour demain matin à 6h51 avec un coefficient qui sera de 68. Voilà pour ces petites infos du jour. La musique, elle arrive juste avant de passer à l'horoscope tout à l'heure. La musique, c'est avec le chanteur Léman. Son nouveau titre s'appelle « Si je pars », et c'est à découvrir juste après la météo marine. Vous l'attendez, la météo marine du sémaphore de Saint-Sauveur. À retrouver tout de suite sur Neptune, 10h02:47 exactement. Bonne matinée en ce mardi.
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4: Bonjour à tous, ici le sémaphore de Saint-Sauveur pour la météo locale du mardi 2 juin 2026. Actuellement au sémaphore, la météo est un vent du nord-nord-ouest pour 10 nœuds, une mer agitée avec une nébulosité à 6 huitièmes et une visibilité d'environ 15 km à la plus basse. Les prévisions pour la journée sont pas d'avis de grand frais en cours ni prévu, un vent ouest à nord-ouest 5 à 6 avec quelques rafales, une mer agitée devenant agitée à forte en matinée, une houle ouest 0,5 à 1 mètre s'amplifiant à 1,5 l'après-midi, localement 2 mètres vers Pinmar. Un temps avec de belles éclaircies, quelques averses, localement orageuses le matin. Une mauvaise visibilité sous averse est à prévoir. La tendance pour la journée du mercredi 3 juin. Un vent ouest à sud-ouest 5 à 6, quelques rafales, une mer agitée à forte, parfois croisée, une houle ouest 1 à 2 mètres, croisée localement 0,5 à 1 mètre vers le rivage. Un temps se couvrant avec quelques petites pluies et une visibilité mauvaise sous précipitation. Du sémaphore de Saint-Sauveur, fin de la diffusion de la météo locale. Je vous souhaite à tous et à toutes une bonne journée et à demain.
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0: retour en 92 avec The Cure, Friday I'm in Love sur Neptune. 10h13, on passe maintenant à l'horoscope.
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0: L'horoscope de ce mardi 2 juin, on commence avec les béliers. Aujourd'hui, la chance pourrait bien se cacher dans l'imprévu. Un changement de programme ou une rencontre inattendue pourrait finalement tourner à votre avantage. Les taureaux, vous avez besoin de concret aujourd'hui et ça tombe bien. Une réponse, un résultat ou une confirmation pourrait enfin arriver. De quoi avancer plus sereinement. Les gémeaux, votre curiosité est votre meilleur atout. Une nouvelle idée, un article, une discussion ou même une simple remarque pourrait déclencher un déclic. Du côté des cancers, vous êtes plus à l'écoute de vous-même. C'est une excellente journée aujourd'hui pour faire le point sur vos envies plutôt que sur vos obligations. Les lions, vous avez envie de vous faire plaisir et vous avez raison. Une bonne nouvelle ou un moment valorisant pourrait illuminer votre journée. Les vierges, en ce 2 juin, votre efficacité est remarquable. Là où certains voient un problème, vous voyez déjà la solution. Alors faites confiance à votre sens pratique. Les balances, les relations sont au premier plan. En ce moment, une personne que vous n'aviez pas vue depuis longtemps pourrait refaire surface ou reprendre contact avec vous. Les scorpions, votre instinct ne vous trompe pas. Si quelque chose vous semble important aujourd'hui, creusez la question. Vous êtes sur une bonne piste. Du côté des sagittaires, l'envie de découverte est forte en ce moment. Mais sans partir loin, un changement d'habitude ou une nouvelle activité simplement pourrait vous apporter un vrai vol d'air. Les capricornes, vous récoltez peu à peu les fruits de vos efforts. Une reconnaissance discrète mais sincère pourrait vous faire particulièrement plaisir. Les Verseaux, votre créativité est stimulée aujourd'hui. Une idée originale ou un projet personnel pourrait prendre une tournure très engageante. Et puis les Poissons, pour terminer, la journée favorise les intuitions et les coïncidences. Soyez attentifs aux petits signes, ils pourraient avoir un peu plus d'importance qu'il n'y paraît. Voilà pour votre horoscope de ce mardi 2 juin. La musique, elle revient avec le tout nouveau Indochine. C'est Les Nouveaux Soleils, leur nouveau titre à découvrir juste après la pause sur Neptune. Et puis juste après, on revient avec toutes vos sorties à faire sur l'île-dieu. 10h15 sur Neptune, bonne matinée.
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Jean-Jacques Goldman. Et Céline Dion, surtout. Céline Dion qui a annoncé des nouveaux concerts. Voilà, 16 concerts qui étaient prévus au mois de septembre, hein, de septembre à octobre, voilà, qui ont été complets en 4 jours. Eh bien, elle vient d'annoncer 10 nouvelles dates. Ce sera en mai 2027. Voilà, puisqu'il y a une grosse demande des fans, énorme, raz-de-marée. 10 nouvelles dates qui arrivent, donc du 8 au 29 mai 2027, bien sûr, pour Céline Dion, qui rajoute 10 dates donc à sa tournée. Qui faisait déjà 16 à l'Accord Arena à Paris. Voilà, si vous n'avez pas eu vos places pour les premiers concerts, eh bien tenez-vous prêts pour ces nouveaux. La billetterie sera annoncée très bientôt. 10h30 sur Neptune. Eh bien, on va continuer. On va commencer nos annonces du jour avec vos informations locales, vos sorties à faire sur l'île-dieu, des animations, des sorties, il y a plein de choses cette semaine, avec donc tout d'abord cette semaine pas mal de choses, on fera la semaine prochaine juste après. On va commencer avec la poissonnerie Anne Quintaro aujourd'hui qui vous propose plein de belles choses pour ce mardi avec du foie de lotte, des lieux jaunes, des abras cuits maison. Et en promotion de la soupe de poisson fraîche et des produits fumés. Ça, c'est en promo à la poissonnerie Anne Quintaro. Une offre d'emploi de la mairie de l'Île-Dieu qui recrute en ce moment un agent administratif au sein du secrétariat général. Un emploi à temps complet qui est à pourvoir au 1er juillet prochain. N'hésitez pas à envoyer votre CV et lettre de motivation à la mairie de l'Île-Dieu ou alors par mail à recrutement@ile-dieu.fr. Si vous voulez plus d'infos, vous contactez le service RH au 02 72 75 00 40. L'exposition à découvrir au pôle culturel de l'Île-Dieu est toujours en place jusqu'au 6 juin, hein, dépêchez-vous, jusqu'au 6 juin, c'est la dernière semaine là, pour découvrir l'exposition Portrait d'Ille, avec donc des portraits d'anciens marins de l'Île-Dieu, du port, des bateaux d'autrefois, il y a plein de choses, sur la photo en général, c'est une expo de Jean-Lain Henry avec le service patrimoine à découvrir, donc jusqu'au 6 juin, hein, dépêchez-vous. Et puis en même temps, cette exposition, eh bien, vous pourrez découvrir celle du CLEA, le contrat local d'éducation artistique avec les jeunes de l'île et les résidents des EHPAD qui a été fait il n'y a pas très longtemps là, donc il y a une petite expo également sur tout ce travail qui est à découvrir, pareil, jusqu'au 6 juin, pôle culturel. Les mardis de l'archéologie, ce sont des conférences sur l'archéologie, bien sûr. Ça reprend donc au mois de juin, tous les mardis du mois de juin. Il y a des conférences par Annabelle Chauvito, qui est archéologue au service patrimoine. C'est à 18h à l'auditorium du pôle culturel du Petit Chiron. C'est gratuit, bien sûr. Et donc, comme c'est tous les mardis et qu'on est mardi aujourd'hui, eh bien, ça tombe bien, c'est ce soir à 18h. Une conférence qui parlera du néolithique, sédentarisation et mégalithisme, puisque le néolithique, c'est une époque clé dans l'histoire de l'humanité. C'est les premières sociétés de paysans, les premiers villages construits, et puis il y a plein de recherches qui ont été faites il n'y a pas longtemps qui nous permettent de mieux comprendre la vie de ces villageois, leur habitat, leur mode de vie, tout ça. Et donc, vous découvrirez tout ça aujourd'hui, cette conférence, donc à 18h. Et le mardi prochain, ce sera le néolithique, toujours, mais cette fois-ci à l'Île-Dieu. Voilà, il y a eu plein de vestiges donc à l'Île-Dieu. Donc vous découvrirez tout ça pendant les mardis de l'archéologie. La maison Vendée Autonomie sur l'Île-Dieu sera en permanence à la MDSF de l'Île-Dieu. Ce sera demain, mercredi 3 juin, si vous êtes concerné par le handicap ou par la perte d'autonomie. Eh bien, la maison Vendée Autonomie vous propose une fois par mois de l'accueil, de l'info, de l'orientation, du conseil sur tous ces sujets-là. Donc rendez-vous demain, mercredi, à la MDSF de l'Île-Dieu. Le Point Info Famille vous propose un atelier maintenant pour les parents et les professionnels, un atelier nesting. Qu'est-ce que c'est que le nesting ? Eh bien, vous découvrirez des alternatives saines, simples, afin de protéger la santé des plus fragiles. On en parlera demain d'ailleurs dans Je vous dis pas. C'est avec Delphine Messian de WECF France qui donc animera cet atelier et qui sera avec nous demain dans Je vous dis pas pour présenter un petit peu ce que c'est que le nesting dans les grandes lignes et puis nous inviter à cet atelier. Alors l'atelier, ce sera le jeudi 4 juin de 20h30 à 22h30 au Point Info Famille. Donc c'est gratuit, mais il faut s'inscrire auprès du PIF, donc 02 28 12 91 24 ou par mail à pif@il-ieu.fr.
Une assemblée générale maintenant, celle du club de rugby Yeux Ovalie, le club de Lille-Yeux, qui vous convie à cette assemblée générale vendredi à 19h30 au stade Jean Tarot si vous intéressez au rugby. De la musique maintenant avec le Songe du Scarabée, un trio polyphonique qui chantera vendredi à l'église Notre-Dame-du-Port à Port-Joinville bien sûr, c'est à 20h30 avec un ténor occitan, une basse lyrique et une improvisatrice joueuse. Ils vous ont concocté un programme de la musique baroque au chant du monde, en passant par la musique du 20e, une rencontre remplie de créativité et d'émotion. L'entrée est libre en plus, donc vendredi soir à l'église Notre-Dame-du-Port. Et on continue avec le lendemain, le samedi, toute la journée, l'Union des commerçants et artisans de Lille-Yeux, l'UCA, vous présente sa nouvelle foire artisanale et commerciale toute la journée, donc sur le port, sur le quai de Port-Joinville, de 9h à 19h, un samedi. Venez flâner, découvrir et soutenir les artisans et commerçants locaux de l'UCA. Avec près d'une quinzaine de commerçants qui seront là. Il y en aura pour tous les goûts, il y aura plein de choses à découvrir, des bonnes affaires, des petits trucs à manger, à se restaurer. Donc n'hésitez pas, samedi, toute la journée sur le port pour la foire commerciale. Le samedi toujours, samedi 6 juin, c'est le gala de GRS au complexe sportif. C'est le soir cette fois, donc ce sera après la foire commerciale. Vous pourrez aller directement au complexe sportif. Un gala de GRS sur le thème des 4 saisons. Voilà, on les a eu un peu au mois de mai, hein. On a eu les 4 saisons en un mois. L'ouverture de l'entrée, ce sera 19h15, début du gala à 20h. Vous découvrirez tout le travail effectué par les jeunes et les moins jeunes aussi du club de GRS, ils ont plus de 50 je crois, il y en a beaucoup, il y a tous les âges. L'entrée est à 4€, c'est gratuit pour les moins de 6 ans, une tombola qui sera à 2€, et puis sur place il y aura une buvette et de la restauration pour ce gala de GRS. L'ensemble scolaire Notre-Dame-du-Port et l'association des parents d'élèves organisent maintenant leur traditionnel rando lapin. Ce sera dimanche, un parcours d'environ 5 km à faire en famille, entre amis aussi, en courant ou en marchant, comme vous voulez. Mais soyez vigilants puisque sur le chemin, vous devrez compter tous les lapins qui sont cachés pour gagner des jolis cadeaux. Les départs pour cette rando lapin auront lieu entre 10h30 et 16h30. Voilà, dernier départ, 16h30. Ça se fait de la salle du presbytère à Saint-Sauveur. Ce sera là le départ de cette rando lapin. La participation est à 3€. Il y a un goûter inclus pour les enfants. C'est gratuit pour les moins de 5 ans. Et puis sur place, il y aura un bar, des grillades, des hot dogs, des bonbons, des crêpes, même une pêche à la ligne aussi. Donc n'hésitez pas, vous pourrez payer par carte bancaire en plus. Et donc venez à pied ou à vélo. S'il fait beau, bien sûr, mais voilà, pour éviter de trop de voitures partout dans Saint-Sauveur. Donc dimanche, 10h30 jusqu'à 16h30 pour les départs de cette rando lapin. Et puis on va terminer avec le club des randonneurs de Lille-Yeux, dimanche également. Vous les croiserez peut-être d'ailleurs, peut-être pas, parce que c'est au parking des Sapins, le club des randonneurs, pour le départ de la marche rando de ce 7 juin. Rendez-vous à 14h30, donc du Bois des Coucous, pour le départ de la marche rando. La rando lapin, c'est plutôt autour de Saint-Sauveur, voilà, donc vous ne croiserez pas. Vous pourrez peut-être faire les deux si vous voulez. Voilà pour toutes vos sorties à faire pour cette semaine. Il y a encore pas mal de choses pour la semaine prochaine, mais je vous en parle d'ici quelques minutes, le temps d'écouter un petit peu de musique avec le nouveau titre du groupe américain The Script, Man in the Arena sur Neptune. Voilà, 10h38, et puis toutes vos sorties à faire, donc la semaine prochaine, on en parle juste après The Script. Bonne matinée.

Ils attaquent avec Amour sur Neptune, 10h44. Vos sorties à faire sur Lille-Dieu la semaine prochaine. Il y a pas mal de choses encore. On va commencer tout d'abord avec... Bon, c'est pas vraiment la semaine prochaine, mais c'est une bonne nouvelle pour les propriétaires de chiens sur Lille-Dieu. Il y a une zone sur la plage qui va être ouverte toute l'année pour les chiens. Donc, une zone située entre la cale des Broches et la pointe de la Gournaise. Voilà, donc toute sur toute cette plage. Cette plage est donc accessible aux chiens en tout temps et toute l'année, voilà. Puisque je rappelle que sur les autres plages, l'accès aux chiens reste interdit du 15 juin au 15 septembre. Hein. Ça était toujours comme ça, voilà. C'est donc du 15 juin au 15 septembre, de 11h à 20h, les chiens sont interdits sur les plages, sauf du coup dans cette zone où ils sont donc autorisés tout le temps, de la cale des Broches jusqu'à la pointe de la Gournaise, je le rappelle. Et je rappelle également que pensez à ramasser les petites crottes de vos chiens. Voilà, partout, hein, là, sur le port, partout, voilà, partout où vous allez, même sur la plage aussi. Pensez à le faire, hein, quand même, voilà, pour éviter de marcher dedans, comme on dit. Une nouvelle organisation maintenant pour le transport à la demande pour les seniors de plus de 60 ans. C'est tous les jeudis, si vous voulez profiter de ce transport à la demande pour aller à vos rendez-vous médicaux, faire quelques courses, aller voir vos proches, par exemple, etc. Et plein, voilà, si vous voulez vous déplacer, que vous n'avez pas forcément de voiture ou que vous ne pouvez plus conduire ou tout ça, eh bien, le CCAS de Lille-Dieu propose de vous emmener. Pour cela, il faut s'inscrire le lundi ou le mardi au 02 28 12 91 36. Donc, c'est le numéro du CCAS pour profiter de ce transport à la demande si vous avez plus de 60 ans. Le trail de Lille-Dieu maintenant, ça approche puisque c'est le 20 juin prochain. Il y a une réunion des bénévoles mardi 9 juin, pas aujourd'hui, hein, mardi d'après, à 19h au casino. Vous découvrirez le parcours et repartirez avec votre dotation, donc gilet jaune, raquettes, tickets repas, tout ça. Vous êtes la réussite du trail, hein, les bénévoles, l'association compte sur votre présence, donc le mardi 9 juin, surtout le 20 juin aussi. Et si vous voulez devenir bénévole, c'est encore possible, envoyez un petit message à contact@trail-ye.fr avec votre nom, prénom, téléphone, numéro de permis de conduire également. Vous serez inscrit, vous recevrez une affectation de poste. Vous pouvez aussi venir à cette réunion, hein, le 9 juin, mardi prochain. Et puis, concernant les visiteurs maintenant, vous pouvez assister au départ sur le port, hein, au départ du trail, pour les 45 km à 8h, le 23 km à 8h20 et le 15 km à 9h. Vous pourrez venir sur le stade également, assister aux arrivées à partir de 10h le matin, puis profiter de la fête et des stands, puisqu'il y aura de la restauration, il y aura des boutiques, il y aura plein de choses à découvrir pour ce trail de Lille-Dieu, donc le 20 juin prochain. On continue maintenant toujours un peu dans la course, mais cette fois, c'est la course d'orientation. Et oui, c'est lancé par le FSE du Collège des Sicardières et les EFOU également. C'est donc la course d'orientation qui revient cette année. Ce sera le 13 juin, donc samedi prochain. Pas cette semaine, l'autre d'après. Hein. Samedi 13 juin, c'est dans le Bois des Conches, sur la zone de ski nautique. Donc il y a plein de choses pour cette course d'orientation. Il y a des courses parents-enfants, il y a des courses sportives à duo, des courses à 4 également qui sont possibles. C'est donc de 11h jusqu'à 16h30 avec différents tarifs pour les différentes courses. Vous pouvez venir déguiser également parce qu'il y aura un petit lot pour le déguisement le plus fun. Sur place, buvette et restauration. Si vous voulez vous inscrire pour cette course d'orientation, eh bien rendez-vous au Quai 13 ou alors au Collège des Sicardières, voilà, pour vous inscrire à cette grande course d'orientation le 13 juin. Toujours le 13 juin maintenant, la recyclerie et le Fab Lab vous proposent un atelier couture avec différents tissus de récupération. Vous allez pouvoir venir créer vos accessoires réutilisables, des porte-savons, des sacs à pain, des sacs à vrac, ouais, plein de choses. Donc le 13 juin de 15h30 à 17h30, c'est au Fab Lab de la médiathèque que ça se passe. Apportez votre machine à coudre et votre...

0: Et vos ciseaux, si vous en avez, hein, puisqu'il n'y en aura pas pour tout le monde. Inscription auprès de la recyclerie ou du Fab Lab, c'est gratuit pour cet atelier de couture le 13 juin. Une matinée porte ouverte maintenant au Tennis Club Ilet. Ce sera le dimanche 14 juin de 9h30 à midi avec inauguration du cours numéro 4 qui a un petit peu changé. Voilà, puisque c'est un cours en terre battue maintenant. Voilà, c'est la nouveauté de cette année pour le Tennis Club. Un cours en terre battue que vous pourrez inaugurer donc le 14 juin. Venez donc les rejoindre si vous souhaitez par exemple jouer à l'année au Tennis Club. Enfin voilà, il y a plein de choses qui sont possibles. N'hésitez pas, donc le 14 juin pour cette porte ouverte, c'est le matin, hein. Le Tennis Club Ilet, c'est route du Marais Salé, voilà, juste après le bourg, sur la route du Marais Salé. Oh, vous connaissez bien sûr, hein, maintenant ce Tennis Club Ilet. Et puis on va terminer avec Mon Espace Santé, c'est votre dossier médical numérique, prochaine permanence au centre de santé pour avoir plus d'informations, pour activer, gérer votre espace santé, savoir un peu comment faire tout ça. Eh bien, il y a des permanences qui sont sans rendez-vous, hein, vous pouvez venir quand vous voulez. Ce sera le 24 juin de 14h30 à 17h30. Voilà, vous apprendrez également à créer un compte Doctolib si vous ne connaissez pas, pour vous aider dans la prise de rendez-vous en ligne, pour vos rendez-vous médicaux. Voilà, donc venez avec votre carte vitale et un moyen d'accéder à votre adresse mail. Pour tout renseignement, vous pouvez contacter le centre de santé. Hein, mais bon, c'est le 24 juin, voilà, sans rendez-vous, entre 14h30 et 17h30 pour Mon Espace Santé. Dans quelques minutes, on parle du bilan de tri des déchets en Vendée avec Trivalis, des cadeaux à gagner également, et puis des annulations de la compagnie vendéenne qui viennent de tomber. Je vous en parle un petit peu plus en détail tout à l'heure. Un petit peu de musique avec le tout nouveau titre de Zazie. Elle revient avec un titre qui s'appelle Peu importe, juste après la pause, et puis on ira faire un petit tour dans les années 90-2000 également, à découvrir d'ici quelques secondes sur Neptune. Bonne matinée.
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1: Je vous ai dit qu'on ferait un petit tour dans les années 90-2000 avec Justin Timberlake. C'était Rock Your Body en plein cœur des années 90-2000. C'était en 2002 exactement. Il est 11h, tout juste, bienvenue.
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1: Et oui, encore 30 minutes à passer ensemble pour cette émission. Bonjour de ce mardi 2 juin aujourd'hui. Je rappelle qu'on fête les Blandines hein, aujourd'hui. Si vous connaissez des Blandines, bah voilà, n'oubliez pas de leur souhaiter une bonne fête aujourd'hui. 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Et en parlant de la compagnie Vendéenne, justement en raison des conditions météo qui se dégradent pour jeudi notamment, eh bien toutes les traversées de la compagnie Vendéenne sont annulées donc pour jeudi 4 juin sur la ligne Fromentine-Île-Dieu et Saint-Gilles-Île-Dieu, hein, voilà, toutes les traversées de la compagnie Vendéenne jeudi sont annulées. Voilà pour le petit point information. Information toujours dans quelques minutes. On va parler du bilan du tri des déchets en Vendée avec Trivalis qui a sorti son bilan 2025. C'est un peu encourageant. Voilà, vous verrez ça tout à l'heure dans quelques minutes. Le temps d'écouter un petit peu de musique. On part à Saint-Étienne avec Théo Bonneville, un nouveau chanteur français. Son premier titre s'appelle Alone dans la Lune, à découvrir tout de suite donc sur Neptune. Bonneville, voilà, qui nous vient de Saint-Étienne. 11h02 sur Neptune. Bonne matinée en ce mardi sur Neptune.

Zaoui et Stéphane avec Love Noir. C'est à qui le tour ? Eh bien celui de Mylène Farmer avec son tout nouveau titre, elle revient. Ça s'appelle C'est à qui le tour justement. 11h11 sur Neptune.

0: C'est à qui le tour ? C'est le tout nouveau titre de Mylène Farmer qui revient avec ce titre. 11h14 sur Neptune, on va parler maintenant de déchets et de tri sélectif avec le syndicat vendéen Trivalis qui est chargé du traitement des déchets dans le département. Il a dévoilé son bilan 2025 avec une tendance plutôt encourageante. Les Vendéens ont produit moins de déchets l'année dernière. Donc au total, près de 470 000 tonnes ont été collectées sur tout le territoire, donc toute l'année 2025, avec une moyenne donc de 566 kg par habitant. C'est environ 3,7% de moins qu'en 2024 et le niveau le plus bas enregistré ces dernières années. Les ordures ménagères continuent notamment de diminuer pour la quatrième année consécutive. Alors selon Trivalis, ça s'explique en partie par le développement du compostage, encouragé depuis la mise en place du tri des biodéchets. De plus en plus de collectivités installent notamment des composteurs collectifs ou proposent des solutions adaptées aux habitants. C'est le cas à Lilleux avec quelques composteurs collectifs qui ont été donc installés. Autre évolution notable, les déchetteries ont également reçu moins de déchets cette année avec une baisse d'environ 20 kg par habitant. Les nouvelles consignes de tri simplifiées et les actions de sensibilisation donc semblent porter leurs fruits pour tout ça. Et puis en parallèle, la Vendée poursuit ses investissements dans la valorisation des déchets. La plateforme de compostage de Givran notamment a récemment été modernisée pour améliorer le traitement des biodéchets du territoire. Le site peut donc désormais traiter jusqu'à 10 000 tonnes par an avec un compost ensuite réutilisé notamment dans le secteur agricole. Alors même si les résultats progressent, les collectivités rappellent que le tri reste un enjeu important pour les années à venir. En France, les objectifs nationaux visent toujours à réduire les déchets enfouis et à augmenter la part du recyclage et de la valorisation. Voilà. Donc bravo en tout cas aux Vendéens qui ont bien trié l'année dernière en 2025. Continuez comme ça pour que ça baisse encore. Voilà, réutiliser, composter, tout ça, tous vos déchets bien sûr. 11h16, on va terminer tranquillement cette émission. Pas tout de suite, on va écouter un petit peu de musique en attendant. Avec les petites nacelles qui reviennent avec un titre qui s'appelle Les Autres à découvrir juste après la pause sur Neptune. Bonne matinée.
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0: française Pascal Obispo et Francis Cabrel. Il faudrait que pleuve l'amour dans ce duo. 11h26 exactement. On va terminer cette émission. Bonjour. Le temps de vous rappeler qu'en ce mardi 2 juin, nous fêtons les Blandines. Bonne fête aux Blandines qui nous écoutent. Puis si vous en connaissez, n'oubliez pas de leur souhaiter une bonne fête. Donc aux Blandines aujourd'hui. Le soleil qui est un peu caché par les nuages se couchera à 21h53 ce soir. On gagne une minute de soleil. Il se lèvera demain matin à 6h16. Et puis on va faire un petit point sur les horaires des marées avec une basse mer tout à l'heure à 12h40, la pleine mer à 18h34 avec un coefficient de 69, le retour de la basse mer cette nuit à 1h04 et la pleine mer demain matin à 6h51 avec un coefficient qui sera de 68. Voilà, on va écouter pour la dernière fois de la matinée la météo marine avec le sémaphore de Saint-Sauveur.
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3: Bonjour à tous, ici le sémaphore de Saint-Sauveur pour la météo locale du mardi 2 juin 2026. Actuellement au sémaphore, la météo est un vent du nord-nord-ouest pour 10 nœuds, une mer agitée avec une nébulosité à 6 huitièmes et une visibilité d'environ 15 km à la plus basse. Les prévisions pour la journée sont pas d'avis de grands frais en cours ni prévu, un vent ouest à nord-ouest 5 à 6 avec quelques rafales, une mer agitée devenant agitée à forte en matinée, une houle ouest 0,5 à 1 mètre s'amplifiant à 1,5 l'après-midi, localement 2 mètres vers Pinmar. Un temps avec de belles éclaircies, quelques averses, localement orageuses le matin. Une mauvaise visibilité sous averse est à prévoir. La tendance pour la journée du mercredi 3 juin. Un vent ouest-sud-ouest 5 à 6, quelques rafales, une mer agitée à forte, parfois croisée, une houle ouest 1 à 2 mètres, croisée localement 0,5 à 1 mètre vers le rivage. Un temps se couvrant avec quelques petites pluies et une visibilité mauvaise sous précipitation. Du sémaphore de Saint-Sauveur, fin de la diffusion de la météo locale. Je vous souhaite à tous et à toutes une bonne journée et à demain.
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0: Le retour de la météo marine dès demain, donc dans une nouvelle émission Bonjour, de 10h à 11h30. Ce sera avec Pascal demain, voilà, demain matin pour l'émission Bonjour. Ben moi, je vous quitte là-dessus. Je vous retrouve mardi prochain pour une nouvelle émission Bonjour. La suite du programme sur Neptune avec. Enfin, je vous retrouve mardi prochain, mais je vous retrouve dans l'agenda dans quelques minutes à 11h45, à 13h45 également, 4 fois dans la matinée. Hein, l'agenda avec vos sorties à faire sur Lille-Dieu. Tout à l'heure à 12h15, ce sera Je vous dis pas, votre magazine d'information locale tous les jours, du lundi au vendredi. Aujourd'hui, on découvre une chanteuse vendéenne qui s'appelle Alice Hivernojo, à découvrir tout à l'heure, donc à 12h15. Hier, on a parlé de la foire commerciale de l'UCA, hein, qui est donc samedi prochain. Si vous voulez retrouver tous les interviews ou les reportages précédents, c'est sur neptunefm.com. Voilà, donc Alice Hivernojo Nojo tout à l'heure à 12h15 et à 19h15, 14h, 15h ce sera Destination Cadeau avec Louis, je le rappelle, vos billets aller-retour pour Lille-Dieu avec la compagnie vendéenne, vos places pour le festival de poupées, vos entrées à Papéa Park également, tout ça est à gagner cette semaine, il faut écouter Louis cet après-midi de 14h à 15h. 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Voilà pour la suite du programme, de la musique également avec le tout nouveau Muse qui arrive dans quelques minutes, ce sera Cryogen. Il y a Courcheval également, il y a Julia Jean-Baptiste aussi, et puis tout de suite le nouveau titre de la chanteuse Maya qui s'appelle FOMO. Est-ce que vous savez ce que c'est que le FOMO? Voilà, je pose la question comme si j'attendais une réponse. Je vais dire que vous connaissez pas. FOMO, ça veut dire en anglais Fear of Missing Out, en français donc la peur de passer à côté de quelque chose. C'est ça le FOMO. C'est un nouveau mot qui est apparu il y a quelques mois, quelques années, voilà, surtout sur internet, sur les réseaux sociaux. Le FOMO, c'est quand on a peur de rater quelque chose. Ça s'est développé surtout avec les réseaux sociaux. Par exemple, vous voyez une vidéo d'une soirée, d'un événement, et ben vous allez dire c'était quand même bien dommage que j'y étais pas. Voilà, bah, c'est ça le FOMO. C'est, ah, zut, on a loupé quelque chose. Et bah, le FOMO, c'est la peur de louper, voilà, quelque chose. Donc on essaye d'aller partout, dans tous les événements, dans toutes les soirées, voilà, pour vivre tous les moments qui se passent et avoir peur de louper quelque chose. Donc Maya en a fait une chanson qu'on va écouter tout de suite. Voilà, ça s'appelle FOMO. Donc maintenant vous savez ce que c'est. Donc vous écouterez les paroles et vous comprendrez mieux la chanson. Voici Maya sur Neptune. 11h31. Salut à tous. Je vous souhaite une bonne journée.

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1: L'agenda avec quelques sorties à faire sur Lisieux pour ce mardi 2 juin aujourd'hui. En ce mardi, eh bien, c'est le retour du rendez-vous archéologique du mardi avec une conférence gratuite à retrouver au pôle culturel à l'auditorium à 18h ce soir. Une conférence d'Annabelle Chauviteau qui est donc l'archéologue en chef du service patrimoine de la mairie de Lisieux. Une conférence qui aura pour thème le néolithique, sédentarisation et mégalithisme. Donc si vous voulez en savoir plus sur cette période de l'histoire, eh bien c'est à découvrir à 18h aujourd'hui. Mardi prochain, ce sera un nouveau rendez-vous sur le néolithique toujours, mais cette fois-ci plus ciblé à Lisieux. Voilà, donc ce sera à découvrir ce soir à 18h. Et puis si vous êtes féru d'archéologie, jeudi il y aura une visite avec le service patrimoine sur l'actualité archéologique. Mais pour l'instant, il y a la conférence ce soir à 18h. Du cinéma sinon pour ce mardi, avec deux films à retrouver au ciné, il est dont un nouveau à 18h. Le premier, c'est Vivaldi et moi en version originale, un film historique et biographique franco-italien qui se déroule au début des années 1700. On est à Venise, à l'Ospedale della Pietà, avec l'accent, un orphelinat qui accueille et qui recueille une jeune fille qui supporte pas la discipline, mais elle joue du violon et elle joue assez bien. Elle joue dans l'orchestre de l'orphelinat, un orchestre qui va accueillir un nouveau chef, un certain Antonio Vivaldi, qui va faire confiance à cette jeune fille. Il va la nommer premier violon et ça va bouleverser sa vie. C'est à découvrir à 18h aujourd'hui. À 21h ce soir, c'est L'objet du délit, la dernière comédie dramatique d'Agnès Jaoui avec Daniel Auteuil, qui incarne un chef d'orchestre en train de préparer l'opéra Les Noces de Figaro, une grosse production entachée malheureusement par un scandale d'agression sexuelle. Les conflits d'opinion et de génération vont éclater entre les chanteurs, les comédiens, les techniciens, tout le monde. Chacun va prendre position sur cette affaire jusqu'à mettre carrément en péril la production du spectacle. C'est à découvrir.

0: ce soir donc au ciné, il est à 21h. Demain mercredi, du cinéma également, avec du cinéma jeune public à 16h. Les Contes du Pommier à partir de 6 ans, un programme de 3 courts-métrages en stop motion. Ça dure une heure en tout, c'est inspiré d'un livre de contes pour enfants d'un auteur tchèque. C'est plein de questions existentielles et de poésie, peuplées d'enfants un peu trop seuls et d'étranges créatures à découvrir demain à 16h. Et puis demain au ciné, il est comme on est mercredi, ce sera une nouvelle semaine de cinéma qui commencera. Il y aura 2 nouveaux films. À 18h, L'Abandon, un drame français qui s'inspire du livre et de l'histoire de Samuel Paty. Et à 21h, l'autre nouveau film, ce sera L'être aimé en version originale, un drame franco-espagnol avec Javier Bardem et Victoria Luengo. Voilà vos sorties à faire sur les lieux.
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0: 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Il est midi. 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
2: RFI, les midis à Paris, 10h en temps universel. Le journal, c'est tout de suite avec vous, Mathieu Vendrely. Mathieu, bonjour.
3: Bonjour Caroline et à demain. Bonjour à toutes et à tous. La droite et l'extrême droite sont ravis. Les défenseurs des droits humains sont vent debout. Les députés européens tombent d'accord sur de nouvelles règles en matière d'immigration. Le texte prévoit notamment la mise en place de plateformes de retour hors des frontières de l'UE. Précision, Pierre Benazé dans un instant. L'armée israélienne appelle à l'évacuation de la ville libanaise de Nabatieh ce matin. Nouvelle tension alors que des discussions sont supposées démarrer ce mardi à Washington. En France, l'appel des victimes du cadmium, elle demande au gouvernement de soutenir une loi pour réduire la présence du métal cancérogène dans notre alimentation. Explication Jeanne Richard. Un livre très attendu sur fond de grosses polémiques. En France, la sortie en librairie de La Légende, le nouveau récit de Boualem Sansal. Sophie Torlotin viendra nous en parler. Et puis Roland Garros, malgré la pluie ce matin, le début des quarts de finale, la Russe Mira Andreeva, tête de série numéro 8, affronte la Roumaine Sorana Sirstea. En ce moment même, Andreeva mène une manche à zéro. Et d'abord donc ce nouveau tour de vis dans la politique migratoire européenne. Les eurodéputés se sont mis d'accord hier soir, d'accord sur le projet de plateforme de retour. Il s'agira de centres situés en dehors de l'Union européenne. Les 27 pourront y envoyer les migrants qui n'auront pas eu le droit d'entrer sur le territoire européen. Un nouveau cadre inspiré des projets d'accord du Royaume-Uni avec le Rwanda, inspiré aussi des plateformes retour montées par l'Italie dans le nord de l'Albanie, Pierre Benazet.
4: Contrairement aux centres italiens en Albanie, destinés à accueillir aussi des demandeurs d'asile en attente de réponse, les plateformes retour imaginées par l'UE sont réservées à ceux dont la demande d'asile aura été rejetée et qui auront reçu aussi une décision définitive de départ. Le nouveau règlement comporte d'ailleurs un ordre de retour européen, similaire aux ordres de quitter le territoire utilisés au niveau national par les 27. Ces plateformes de retour pourront même accueillir en dernier recours des familles avec enfants ou des mineurs isolés. Au maximum, les migrants pourraient y passer jusqu'à 2 ans, voire 2 ans et demi pour des cas spéciaux, avec confiscation possible des documents d'identité. En outre, la durée d'interdiction d'entrer en Europe par la suite passera de 5 à 10 ans, voire 20 ans. C'est un durcissement très net de la politique migratoire de l'UE, alors qu'on estime à 20% le nombre de migrants qui quittent effectivement l'Europe après un ordre de départ. Le projet devra encore être voté par le Parlement européen et par les 27 au sein du Conseil, mais ces votes sont partis pour n'être qu'une formalité après le compromis de ce lundi soir. Pierre Benazet, Bruxelles. RFI.
3: Et le texte est applaudi par la droite et l'extrême droite. La gauche et les ONG sont au contraire vent debout contre ces nouvelles mesures qu'elles jugent contraires au droit international. L'appel du président ukrainien aux Américains, Volodymyr Zelensky, juge absolument nécessaire l'aide des États-Unis pour la livraison de missiles pour les systèmes de défense antiaérienne Patriot. Demande après une nouvelle nuit de frappes russes sur son pays. D'après le gouvernement ukrainien, les attaques russes auraient fait au moins 13 morts ces dernières heures, 4 rien que dans la capitale Kiev. La Russie, de son côté, affirme qu'elle a visé des sites du complexe militaro-industriel. Rien ne peut justifier la poursuite des opérations militaires israéliennes. C'est ce que dit Jean-Noël Barrot ce mardi. Propos du chef de la diplomatie française alors que des discussions politiques sont prévues aujourd'hui et demain à Washington. Sur le terrain concrètement, la situation reste extrêmement tendue. Hier, Israël a menacé de frapper le sud de Beyrouth, la capitale. L'armée israélienne qui a aussi frappé lundi plus de 40 localités dans le sud, notamment à Tyr, près d'un hôpital. Il y a des dégâts, plusieurs blessés également. Et sur la situation à Tyr, un témoignage, celui de Karine Huster. Elle est responsable des activités médicales à Médecins sans frontières et elle vient de passer 1 mois et demi sur place à Tyr. Et elle décrit une population épuisés et sous la pression constante.
1: Les Israéliens jouent un jeu psychologique avec la population. C'est pareil à Gaza, ils envoient des messages en disant « bah voilà, là, ordre d'évacuation de tout tir ». Et donc les gens paniquent et puis partent, qu'ils aient les moyens ou pas. Ils n'ont pas envie d'être victimes de bombardements et donc ils essaient de partir par tous les moyens. Ceux qui ne peuvent pas, par exemple, quand on était à Tyr, nous, notre maison est dans le tout petit coin de Tyr, le seul petit coin qui n'a pas eu d'ordre d'évacuation parce que c'est une petite enclave chrétienne. Et du coup, il y avait des centaines de personnes qui venaient dans ce petit coin parce que elles pensaient être en sécurité et elles étaient en sécurité. Et donc, ils dormaient dans les rues. Enfin, les gens sont fatigués. Ça n'arrête pas. C'est tous les jours des ordres d'évacuation. C'est tous les jours des bombardements. C'est tous les jours des drones au-dessus de la tête. Ça n'en finit jamais.
3: Des propos recueillis par Sofia Katsenkova. Et à l'instant, je vous le disais, l'armée israélienne appelle à l'évacuation de la ville libanaise de Nabatieh. À propos du Liban, notez dès à présent ce rendez-vous RFI. Demain, journée spéciale, les Libanais à l'épreuve d'une nouvelle guerre. 3 émissions depuis Beyrouth avec Romain Ouzoui et les équipes de RFI sur place. Rendez-vous donc demain sur nos antennes et sur nos plateformes. Midi 6 à Paris, un épisode El Niño est probable à 80% dans les prochaines semaines. C'est ce qu'indique l'Organisation Météorologique Mondiale ce mardi. Épisode au moins modéré, voire fort, estime l'OMM. Que ce soit des sécheresses ou des inondations, ça dépend des latitudes. Le phénomène climatique El Niño provoque généralement des événements météorologiques extrêmes un peu partout sur la planète. C'est un métal toxique. Il est très utilisé dans les engrais et on le retrouve dans nos assiettes. En France, l'Assemblée nationale examine cette semaine une proposition de loi pour réduire le taux de cadmium dans l'alimentation. Cancérogène avéré, il est suspecté d'être lié à l'explosion du nombre du cancer du pancréas dans le pays. Jeanne Richard, un collectif de malades du cancer du pancréas et de proches de victimes appelle donc les autorités à soutenir cette loi.
5: En août dernier, la mère d'Alexandre Roussel apprend qu'elle est atteinte d'un cancer du pancréas. Elle meurt à peine 3 mois plus tard. Depuis, l'Agence de sécurité sanitaire a publié un rapport sur le cadmium et son fils s'indigne.
6: Les chiffres sont vraiment alarmants. Une multiplication par plus de 4 en 30 ans du nombre de cancers du pancréas en France, une progression de 2 à 3 fois plus rapide que dans bon nombre de pays européens. Et donc, il se trouve que voilà, le cadmium pourrait être un de ces facteurs qui permettrait d'expliquer cette explosion du nombre de cas en France.
5: Et c'est surtout par l'alimentation que les Français sont contaminés par ce métal lourd. Car les engrais phosphatés utilisés par les agriculteurs dans le pays sont particulièrement riches en cadmium. Il appelle donc les députés à soutenir la proposition de loi qui vise à baisser les taux de cadmium autorisés dans les engrais. Et d'une manière globale, à mieux protéger la population des polluants qui l'empoisonnent.
6: Tous ces polluants, que ce soit le cadmium, que ce soit les PFAS, les pesticides, ça peut pas continuer. Tout ça, ça s'accumule dans nos organismes, dans nos sols, dans l'environnement. Et le nombre de cas de cancer, le nombre de cas de maladies liées à tous ces polluants-là vont juste croître. Et voilà, faut pas laisser les gens sur le côté. Donc, faut tout simplement agir, quoi, et faire quelque chose.
5: Réduire la teneur en cadmium des engrais est possible et peu cher, selon les défenseurs de la proposition de loi. C'est donc une question de choix politique.
3: Jeanne Richard, le nouveau président du Bénin est arrivé tout à l'heure au Niger. Romuald Ouadani, accueilli au pied de l'avion par son homologue, le chef de la junte, Abdourahmane Tiani, au menu des discussions, notamment la coopération sécuritaire. C'est un livre très attendu, sorti ce mardi en France, en librairie, du nouveau livre de Boualem Sansal. Dans ce récit intitulé La Légende, et qui paraît chez Grasset, l'écrivain franco-algérien raconte son année de prison en Algérie et il règle ses comptes, notamment avec le pouvoir algérien, mais aussi avec son ancienne maison d'édition à Gallimard, Sophie Torlotin.
7: La Légende, c'est le surnom donné à Boualem Sansal par ses co-détenus de la prison de Coléa en Algérie. L'écrivain explique vouloir se réapproprier son récit, sous-titré d'ailleurs « Libre méditation d'un prisonnier encombrant ». Et ses méditations alternent entre chroniques du quotidien en prison, divagations poétiques ou aphorismes sur la liberté. C'est un livre de combat, prévient Boualem Sansal. Le nom du président algérien Abdelmadjid Tebboune, accusé de l'avoir pris en otage, y est cité une trentaine de fois. Mais l'écrivain règle aussi d'autres comptes, avec la gauche et la France insoumise, qu'il accuse de collusion avec l'islamisme. Et avec Antoine Gallimard, qui, dit-il, ne lui a donné que 8 jours pour trouver un autre appartement, après l'avoir logé gracieusement pendant 3 mois à son retour en France. Ne trouve grâce à ses yeux que ses nouveaux bienfaiteurs, comme Arnaud Lagardère ou Bruno Retailleau, l'ancien ministre de l'Intérieur, partisan d'une ligne dure avec Alger. Ce livre, écrit en 40 jours, aura manqué de la vision d'un éditeur, ça aurait dû être Olivier Nora, évincé par Vincent Bolloré, une preuve parmi d'autres, le nom de Christophe Glaise, journaliste français prisonnier en Algérie, y est par deux fois mal orthographié.
3: Sophie Torlotin, mot tennis, à l'instant, la Russe Mira Andreeva, tête de série numéro 8, se qualifie pour les demi-finales des Internationaux de France de tennis en battant la Roumaine, Sora Egana.
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8: Après Murmure, la chanteuse, auteure, compositrice, interprète vendéenne Alice Hivernojo vient de sortir Armure. Bonjour Alice.
9: Bonjour.
8: Ça va bien, en pleine forme?
9: Eh bien écoute, oui, ça va très bien. Je te remercie.
10: Le lapsus comme une brèche.

0: Armure, est-ce la suite des six titres de Murmure sortis en 2024?
1: Exactement. Armure, c'est la suite du projet, c'est le deuxième album du projet Murmure. Voilà. Le premier album se nommait Murmure, c'est le titre éponyme de mon projet. Et le deuxième album est bien Armure, voilà, avec cette chanson.
0: Dans l'EP Murmure, on retrouve un titre inspiré de Lille Dieu.
1: Tout à fait. Dans mon premier EP, premier album de Murmure, j'ai écrit Bain de minuit, une chanson qui est largement inspirée par les plages et les bains de minuit de l'île Dieu que j'ai pu avoir lorsque j'avais 16 ans sur les magnifiques plages de l'île Dieu. Voilà. Donc je suis ravie de faire cette radio avec vous.
0: Donc un bon souvenir pour toi, à première vue.
1: Ouais, ça, souvenir d'adolescent, de liberté, de légèreté. Voilà, parce que je suis vendéenne, je suis de Chaland, donc voilà, l'île Dieu pour moi c'est très important et ça a été très inspirant dans mon projet Murmure, ouais, tout à fait.
0: Dans ces deux EP, Armure et Murmure, différents univers musicaux.
1: Oui, il y a quand même une continuité dans le projet, hein, ça reste des arrangements électro-pop. Le premier album a été arrangé par Nico Bonnière, voilà un musicien avec qui j'ai pu travailler, qui est ex-Dolly et qui travaille actuellement avec le groupe Eiffel. Et puis j'ai travaillé pour le deuxième EP, la deuxième album, hein, je ne sais pas si on dit EP ou album, avec Ludovic Samsara, toujours aux machines, à la guitare, au clavier. Donc c'est un projet pop électro sur les deux albums. Ouais.
0: Le premier titre de Murmure est également Armure, sonorité orientale. Est-ce que c'était pensé en amont?
1: Pas du tout. Alors, c'est rigolo parce que moi, je ne l'ai pas du tout pensé de manière avec orientale. Tout le monde me dit ça, j'ai de très bons retours. Le titre se nomme Cage 1. Hein, donc, c'est un projet qui a été composé dans une cage d'escalier avec une réverbe extraordinaire que j'ai magnifiée, que j'ai sublimée. C'est une cage d'escalier d'un logement social en béton. Et j'allais faire sonner les mots, j'allais faire vraiment résonner ma voix et mes premiers mots, mes premiers textes. Et Cage 1, c'est une chanson où il n'y a pas de parole. Et en fait, c'est vraiment ouvrir la gorge, c'est vraiment déployer toute sa voix à l'intérieur de cette cage d'escalier. Et donc, en effet, il y a des sonorités orientales, c'est ce qu'on me dit.
0: Le titre Murmure, tu nous parlais de pop, électro, sonorités des années 80 sur ce titre.
1: Oui, tu trouves?
0: Oui.
1: D'accord. Bah, écoute.
0: T'as pas l'air d'accord, explique-nous.
1: Non, c'est pas ça, c'est que quand on est dans la composition, quand on est dans la création comme ça de chansons, d'autant de chansons, parce qu'il y en a quand même 13 au total, voilà, on cherche pas forcément à s'orienter vers les années 80 ou un fond, ou tel son, ou tel style. En fait, on fait ce qu'on entend, ce qu'on ressent. Donc oui, les gens aussi, j'ai des retours un peu de partout, et les gens s'expriment à travers, après avoir écouté l'album, et en effet, on peut me dire aussi qu'il y a des sonorités années 80. Pourquoi pas? Je l'entends en tout cas. En tout cas, c'était pas volontaire, mais oui.
0: Des titres également en français et en anglais. C'est important pour toi?
1: Oui. Alors, il y a deux titres en anglais. Hein. Sur chaque album, il y a un titre en anglais. Oui, c'est important pour moi d'écrire en anglais parce que j'ai envie de dire que c'est plus facile d'écrire en anglais. Voilà, j'ai vécu une année aux États-Unis, à New York, et j'ai chanté 15 ans de standard américain. Et j'aime l'anglais. J'aime la sonorité anglaise. Par contre, voilà, d'écrire en français, c'est clairement, pour moi, ça a été un exercice de haut vol. Pour moi, c'est plus difficile d'écrire en français, à la fois pour s'exprimer, mais aussi pour faire sonner les mots. Il y a des mots qui, des fois, qu'on veut chanter, mais qui sonnent moins que d'autres. Donc voilà, et puis c'est Laurent Bardenne avec qui j'ai composé beaucoup de chansons qui m'a poussée à écrire en français. Il m'a dit, Alice, t'es française, tu vas écrire en français.
0: Et là, tu t'es dit, ça va être galère.
1: Tu te dis, en fait, tu penses à tous les auteurs que tu admires. Tu vois, tu écoutes Gainsbourg, tu écoutes Jacques Brel, Brassens. Tu écoutes tous ces textes français et tu te dis, mais comment je vais faire? Et en fait, le fait qu'on te pousse à le faire, c'est une grande chance. J'aurais pas osé. Et en fait, j'encourage tout le monde à le faire parce que c'est le plus difficile, c'est d'oser, c'est de s'y mettre.
0: C'est de se lancer, quoi.
1: Oh, tout à fait. Le plus difficile, c'est de se lancer. Et après, il faut travailler. Hein. C'est vraiment C'est une écriture à la fois très intuitive. Il y a des textes que j'ai pu écrire dans la nuit. Et il y a des textes que j'ai énormément travaillés. Voilà, il y a des chansons que j'ai pu écrire pendant plusieurs mois. Et il y a des chansons qui ont été immédiates.
0: Va-t-il y avoir un troisième EP? Car le dernier titre d'Armure, Cage 2, parle de Murmure.
1: Exactement. Eh bien, écoute, oui. En fait, le projet Murmure, c'est un concept. Et en fait, c'est ce que je disais, je laisse à mes, j'ai des enfants et à mes filles, je leur laisserai un album photo, mais pas que. Je leur laisse surtout des albums à mes enfants et aux gens qui à mes proches. Donc je leur laisse des albums. Et en fait, oui, il y aura un troisième EP, il y en aura un quatrième. J'espère bien que Murmure me suivra jusqu'à mes 80 ballets. C'est un mode d'expression pour moi. Voilà, ça me permet d'écrire, de dire ce que j'ai à dire là où je suis actuellement, à l'instant T. Voilà, donc c'est une représentation de ce que je vis. Ben, le premier album, Le Bleu, la Armure, c'était moi il y a 4 ans. Et celui d'aujourd'hui, la Armure, voilà, c'est ce que je suis. Il y a une chanson que j'ai composée qui se nomme Hier. Cette chanson, elle a 6 mois, par exemple. Tu vois, elle est très récente.
0: Autre projet familial en 2027, Bercail.
1: Tout à fait, oui, Bercail. Ben, je te remercie de m'en parler. Bercail, c'est un projet de jazz traditionnel. Voilà, comme j'évolue dans le jazz depuis 15 ou 20 ans, en France et à l'étranger. Et en écrivant Murmure et Armure, qui sont de la chanson française pop électro, j'ai dû sortir du jazz et en revenant à mes premiers amours qui étaient le rock. Voilà. Mais j'ai besoin de toujours avoir un lien avec cette musique, avec le jazz, comme on dit. Et donc, l'idée m'est venue de rendre hommage à ma grand-mère Raymonde Hivernojo, qui chantait en patois. Et en fait, le projet, c'est... je me suis rendu compte que le patois, il y avait des, ça scattait comme dans le jazz. Voilà, c'est des petits mots courts comme des onomatopées. Et mon objectif, c'est de collecter tout ce patrimoine immatériel. Donc en ce moment, je suis en train de le faire avec Jean-Pierre Bertrand de Ethnodoc, hein, qui est un ethnologue. Ils mettent beaucoup dans le collectage de toutes ces maréchines. Et je suis en train de les faire, de les réinventer, de les revisiter. En restant fidèle à cette tradition orale. Et mon objectif est de les faire sonner jusqu'aux États-Unis. Je pars au mois de juillet à la New Orleans avec mes maréchines et je vais les faire sonner aux États-Unis. Voilà, on peut écouter déjà les maquettes de mon projet sur mon site internet alicehivernojo.com, la page Bercail, qui est le retour au berceau, c'est voilà, toutes mes racines. Et voilà, je suis soutenue par le département et la ville des Sables-d'Olonne pour aller faire sonner toutes ces maréchines à la New Orleans.
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0: Et tu as travaillé avec un contrebassiste américain.
1: Tout à fait. Je travaille avec Alexander Wachowski, que j'ai rencontré il y a 25 ans lorsque j'étais jeune fille au pair et étudiante non loin de New York. Voilà. Et donc c'est une histoire assez incroyable puisqu'en fait, en étant jeune fille au pair, je gardais 3 enfants dans une famille juive, américaine, new-yorkaise, d'affaires. Ils étaient des avocats d'affaires, vraiment une famille vraiment exceptionnelle. Et je me suis liée d'amitié avec eux. Et en fait, ce petit garçon que je gardais, il avait 6 ans à l'époque, donc Alexander Wachowski, est devenu un très grand contrebassiste de jazz aux États-Unis. Et il m'a recontacté pendant la période du confinement. Et il m'a dit, Alice, mais tu chantes et tout. Et je lui ai dit, mais oui, Alexander, j'ai toujours chanté. Et il me dit, moi, je suis devenu un musicien de jazz. Et c'est peut-être grâce à toi. Parce que quand il avait 6 ans, je chantais déjà beaucoup pour eux. Ouais, en gros, c'est ça l'histoire. Et je l'ai recontacté. Je lui ai parlé de mon projet de jazz traditionnel. Et pour moi, Bercail, c'est vraiment le retour aux racines, au berceau. Et mes racines musicales sont aux États-Unis, puisque c'est comme aux États-Unis, lorsque j'y étais en 2001, que j'ai appris à chanter le jazz.
0: Jazz traditionnel avec du patois vendéen, hein, tout de même, on le rappelle.
1: Exactement, ce que je vais faire sonner. Ouais, ça sonne.
0: C'est prévu la sortie de cet album en 2027. T'as déjà la date ou pas du tout?
1: Alors. Je pense que le premier concert aura lieu au Sable d'Olonne en 2027, dans la programmation des scènes sablaises 27-28, voilà, bah, je ne peux pas non plus m'engager, mais c'est ce qui est prévu. C'est ce qui est prévu. Donc le premier concert, je dirais quand même saison 2027-28. Et puis après, je vais. La partie collectage, je suis en train de la réaliser. On peut écouter vraiment mon travail en ligne. Et la partie enregistrement, donc dans un deuxième temps, c'est en cours. Voilà.
0: On aura le temps d'en reparler sur cette antenne. Alice Hivernejo, découvrez les deux EP Murmure et Armure sur ton site internet. Alice Hivernejo, tout en attaché.com. Merci beaucoup.
1: Merci à toi.

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Il est 13h. 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
1: L'agenda avec quelques sorties à faire sur Lisieux pour ce mardi 2 juin aujourd'hui. En ce mardi, eh bien, c'est le retour du rendez-vous archéologique du mardi avec une conférence gratuite à retrouver au pôle culturel à l'auditorium à 18h ce soir. Une conférence d'Annabelle Chauviteau qui est donc l'archéologue en chef du service patrimoine de la mairie de Lisieux. Une conférence qui aura pour thème le néolithique, sédentarisation et mégalithisme. Donc si vous voulez en savoir plus sur cette période de l'histoire, eh bien, c'est à découvrir à 18h aujourd'hui. Mardi prochain, ce sera un nouveau rendez-vous sur le néolithique toujours, mais cette fois-ci plus ciblé à Lisieux. Voilà, donc ce sera à découvrir ce soir à 18h. Et puis si vous êtes féru d'archéologie, jeudi il y aura une visite avec le service patrimoine sur l'actualité archéologique. Mais pour l'instant, il y a la conférence ce soir à 18h. Du cinéma sinon pour ce mardi, avec deux films à retrouver au ciné-ilet, dont un nouveau à 18h. Le premier, c'est Vivaldi et moi en version originale, un film historique et biographique franco-italien qui se déroule au début des années 1700. On est à Venise, à l'Ospedale della Pietà, avec l'accent, un orphelinat qui accueille et qui recueille une jeune fille qui supporte pas la discipline, mais elle joue du violon et elle joue assez bien. Elle joue dans l'orchestre de l'orphelinat, un orchestre qui va accueillir un nouveau chef, un certain Antonio Vivaldi, qui va faire confiance à cette jeune fille. Il va la nommer premier violon et ça va bouleverser sa vie. C'est à découvrir à 18h aujourd'hui. À 21h ce soir, c'est L'objet du délit, la dernière comédie dramatique d'Agnès Jaoui avec Daniel Auteuil, qui incarne un chef d'orchestre en train de préparer l'opéra Les Noces de Figaro, une grosse production entachée malheureusement par un scandale d'agression sexuelle. Les conflits d'opinion et de génération vont éclater entre les chanteurs, les comédiens, les techniciens, tout le monde. Chacun va prendre position sur cette affaire jusqu'à mettre carrément en péril la production du spectacle. C'est à découvrir ce soir donc au ciné, il est à 21h. Demain mercredi, du cinéma également, avec du cinéma jeune public à 16h. Les Contes du Pommier à partir de 6 ans, un programme de 3 courts-métrages en stop motion. Ça dure 1 heure en tout, c'est inspiré d'un livre de contes pour enfants d'un auteur tchèque. C'est plein de questions existentielles et de poésie, peuplées d'enfants un peu trop seuls et d'étranges créatures à découvrir demain à 16h. Et puis demain au ciné, il est comme on est mercredi, ce sera une nouvelle semaine de cinéma qui commencera. Il y aura 2 nouveaux films. À 18h, L'Abandon, un drame français qui s'inspire du livre et de l'histoire de Samuel Paty. Et à 21h, l'autre nouveau film, ce sera L'être aimé en version originale, un drame franco-espagnol avec Javier Bardem et Victoria Luengo. Voilà vos sorties à faire sur Lisieux.
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À tous et désolé d'avance. Pour ceux qui veulent passer un bon moment. J'ai bien conscience qu'il y avait une bonne ambiance. Mais faut que je vous parle d'un truc important. Vous pouvez toujours danser si ça vous chante. Chantez mais je vous cache pas.

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2: Bonjour. Comment allez-vous ce joueur ? Eh bien, ce joueur, nous nous retrouvons pour une émission spéciale. Ah bah oui, émission spéciale pour parler des insulaires. Vous savez que les insulaires vont se dérouler au mois de septembre. Vous allez en savoir. Bah, vous allez tout savoir pendant cette émission parce que je reçois aujourd'hui dans Neptune FM qui, bah, Sylvie Grogg. Bonjour, comment vas-tu ?
3: Très bien, bonjour Yves.
2: Oui, alors ça va, oui. Ça se passe bien. C'est toi qui dirige un peu, qui supervise tout ce qui se passe pour les insulaires, c'est ça?
3: Ah, il y a pas que moi. Il y a un groupement, un comité de pilotage qui s'occupe de tout ça. Et puis moi, je supervise un petit peu parce que je suis présidente du festival. Voilà.
2: Présidente du festival, donc tu présides. Quoi,
3: je préside.
2: Et donc tu fais marcher tout le monde à la baguette, on le sait très bien.
3: Exactement.
2: Voilà. Donc c'est ce festival des insulaires. On rappelle en deux mots ce que c'est?
3: Oui, c'est des rencontres, plus qu'un festival, ce sont des rencontres entre les insulaires de toutes les îles du Ponant.
2: Voilà.
3: C'est-à-dire qu'il y a 15 îles dans les îles du Ponant qui sont regroupées par le Ponant, par l'association des îles du Ponant. Et il y a 13 îles qui sont habitées à l'année, donc 13 îles qui participent à ce festival.
2: D'accord. Et donc ils se retrouvent tous les ans dans une île qui change tous les ans aussi, bien sûr.
3: Exactement. Donc on a fait les 13 îles.
2: Oui.
3: La première, ça a été l'île Dieu, puis l'île Belle-Île, puis Ouessant, enfin, etc., etc. On a fait toutes les 13 îles. Et on repart à l'île Dieu pour ce festival.
2: Ce festival, donc voilà. C'est le 13e dans combien?
3: Ça va être le 14e.
2: Le 14e festival de cette année.
3: Il se déroule... Non, pardon, ça va être le 13e, tu as raison.
2: Le 13e, parce qu'il y avait... Oui.
3: Parce qu'il y a 13 îles, mais on a fait Molène et Ouessant en 2013. La même année, on a fait deux îles. Voilà.
2: D'accord, voilà. Et donc, c'est de quand à quand exactement?
3: Alors, c'est le 18... 19 et 20 septembre.
2: Trois jours. Donc
3: trois jours.
2: Vendredi, samedi, dimanche.
3: Voilà, on ouvre le festival le vendredi vers 10h. Bon, les gens viennent peu à peu, puisque ça vient par les bateaux. Alors, ils ne viennent pas tous en même temps, heureusement. Et puis, on termine le dimanche, en début d'après-midi, après un repas de clôture un peu à la gauloise, quoi.
2: Oui.
3: Comme Astérix.
2: Comme Astérix. Et donc, ça réunit pas mal de monde, et donc, avec des gens qui viennent de toutes les îles. C'est des groupements, c'est comment ça se passe?
3: Alors, il y a certaines îles comme la nôtre ou Ouessant qui sommes organisées. Et, on a des associations, on regroupe les gens. Et puis, il y a aussi les gens qui viennent individuellement. Voilà. Et dans les petites îles où ils sont beaucoup moins nombreux, ils s'arrangent entre eux. Et voilà, ils viennent nous voir. La première fois, les insulaires du Morbihan, par exemple, étaient venus en bateau.
2: Oui, directement.
3: Ça fait épique pour repartir. Enfin, certains vont se souvenir.
2: Il y avait un petit peu de mer.
3: On a eu très peur. Oui.
2: Et c'est vrai que il y a eu du chemin de parcouru depuis cette première édition.
3: Ah oui. Ah oui, oui. Alors le festival a été un petit peu modifié au cours des années, mais relativement peu. Pour l'île Dieu, ça va être un gros changement parce que comme en 2011 c'était le premier, on s'est pas tout à fait organisé comme dans les autres festivals. Mais cette année, on fera comme dans les autres festivals et ce seront les bénévoles, comme dans les autres îles, qui tiendront le festival en bout de bras. Et, et je dois dire que...
2: Il y a déjà du boulot,
3: qu'ils sont formidables.
2: Parce que ça commence, et bien sûr. Parce qu'il y a une préparation, ça ne se fait pas comme ça.
3: Ça ne se fait pas comme ça.
2: Je t'avais déjà reçu pour parler justement de ce qu'il y avait de la demande
3: voilà.
2: À l'époque déjà. Alors depuis, ça s'est structuré.
3: Bien sûr.
2: Il y a eu des équipes de fête, je suppose.
3: Bien sûr. Nous avons fait des équipes, ce qu'on appelle des ateliers. Mm-hmm. Donc il y a les ateliers animation. Il y a trois ateliers animation, parce qu'il y a les spectacles, l'atelier musical, disons, ou spectacle de rue. Il y a les animations culturelles.
2: Oui.
3: Parce qu'on va travailler aussi avec le service patrimoine, vu que le festival sera le même jour que les journées du patrimoine, et c'est un grand bonheur pour nous, parce que...
2: Oui, parce que ça ramène du monde. Enfin, il y a du monde, et en plus, bon, c'est vrai que des gens qui viennent des îles pour trois jours sur une île, il y a un moment, ils doivent tourner en rond un petit peu. Bon, même s'il y a des animations, même s'il y a des conférences, même il y a ceci, cela, des gens peut-être ont envie de voir autre chose, et... parce qu'on ne peut pas plaire à tout le monde dans les animations, bien sûr. Et donc, le fait d'avoir les journées du patrimoine vont pouvoir donner des centres d'intérêt.
3: Ben c'est un sacré plus, oui, parce qu'ils pourront visiter le grand phare, les églises, enfin bon, tout ce qu'on fait visiter habituellement, journée du patrimoine.
2: Mmh. Et en plus, ça ramènera du monde qui, au départ, n'aura peut-être pas été intéressé par le festival, mais vont, je dirais pas le subir, mais justement s'y intéresser, parce que ça, c'est toujours intéressant de voir ce qui se passe. Hein,
3: bien sûr. Alors, il y a aussi un atelier pour les animations sportives. Voilà, ça c'est pour toutes les animations. Il y a un atelier pour le service restauration et un atelier pour le service buvette. Mmh. Alors ça, c'est important parce qu'il faut beaucoup de monde pour travailler. Et là, il faut travailler en amont, surtout pour la restauration. Et ils ont été assez formidables parce que ça, c'est vraiment du boulot. Il faut trouver des menus, il faut s'organiser, il faut trouver du matériel, il fallait trouver une cuisine. Enfin bon, tout ça, d'accord, c'est fait. Et voilà.
2: Parce que quand tu parles de restauration, c'est pour assurer la restauration de qui? De quoi?
3: Sur le festival, on a des buvettes.
2: Oui.
3: Il faut qu'on gagne un peu de sous.
2: Oui, voilà, c'est ça. Bon, ça vient en plus de ce que proposeront les restaurants.
3: Bien sûr. Ah bah oui, la restauration du festival ne pourra pas nourrir tout le monde.
2: Non, non. Et les restaurants d'ailleurs ne pourront pas nourrir tout le monde.
3: Non.
2: C'est réciproque, hein, donc c'est un petit plus quand même.
3: C'est ce qu'on appelle une restauration légère. Ça sera des saucisses frites ou des sandwichs ou des choses comme ça. Et... par contre, il y a un gros travail, c'est le repas de clôture. Alors là, c'est le festival qui organise le repas de clôture.
2: Pour ceux qui c'est pour les participants qui viennent, qui représentent les îles, je suppose.
3: Voilà, ce sont les gens qui s'inscrivent. Mm-hmm. Et quand on arrive à un certain nombre, ça c'est les bénévoles qui nous diront combien de repas ils peuvent faire. Mm-hmm. Quand on arrive à un certain nombre, on arrête les inscriptions, mais c'est le repas du dimanche, le repas...
2: dimanche midi.
3: Du dimanche midi, et après, tout le monde se dit au revoir, et voilà.
2: Oui. Parce que, bien sûr, il y a plein de liens d'amitié qui se font.
3: Énormément. Ça a été... dès le premier festival, je le dis toujours, et je peux le répéter encore, dès le premier festival, ça a été un succès, parce que les gens se sont rencontrés, il y a eu des amitiés qui se sont créées. Après, dans les autres festivals, les gens se reçoivent, ceux qui ont reçu les îlets... j'espère qu'ils seront reçus par les îlets. c'est très très sympathique, c'est très familial, très sympathique.
2: On va parler de tout cela. C'est des gens qui se reçoivent quand on va, parce qu'il y a toujours c'est pas une colonie, mais parce que c'est pas le mot exact, mais une délégation, on va dire, d'une île qui va automatiquement voir les autres. Il y a beaucoup de personnes, c'est les mêmes presque qui y retournent tous les ans.
3: C'est même impressionnant. Des fois, il y a 80% de la population.
2: Ah oui.
3: Bah, par exemple, Edic, une année, on s'est demandé s'il restait quelqu'un sur l'île. il y a des délégations.
2: Et alors, je me rappelle du premier festival à l'île Dieu. Ce qui est intéressant, ce qui m'a paru pas bizarre, mais presque merveilleux d'ailleurs, c'est que on rencontre des gens qui viennent des autres îles.
3: Oui.
2: Et c'est pas des touristes comme les autres.
3: Non.
2: Parce que on a le même problème. Je sais bien, moi j'aime bien beaucoup aller en vacances dans les îles Bretonnes, entre autres. Et c'est vrai que quand on arrive sur une île et quand on dit qu'on vient de l'île Dieu, eh bien, automatiquement, les gens ont un regard différent. Et même ça m'est arrivé en Corse, tu vois. Là-bas et on m'a dit, vous connaissez les mêmes problèmes que nous. Ça fait drôle. Et effectivement, en discutant, grande île, il y a des problèmes spécifiques aux insulaires. Et puis, je crois qu'il y a une, pas une démarche, mais la façon d'être fait que c'est un peu différent des continentaux.
3: Absolument. Et on a des. Ce festival existe justement pour partager tous les problèmes qu'on peut avoir sur des îles. Mmh. Et il ne faut pas croire que l'île aux Moines, par exemple, qui est très proche du continent, oui. ou l'île d'Aix, les... bon, ils ont les mêmes problèmes ouais. que nous, puisqu'il y a ce bras de mer.
2: Oui, puis c'est ça.
3: Qu'il faut franchir et qui n'est pas toujours simple à franchir. Et ça, c'est le problème de toutes les îles. Donc, on a évidemment des problèmes qui sont aussi différents pour, entre les grandes îles et les petites îles, mais on a quand même des problèmes communs. Et il y a un caractère... souvent, les journalistes nous demandent, mais pourquoi entre insulaires, pourquoi vous vous reconnaissez et, ben, on dit oui. Mais on ne sait pas pourquoi, on ne peut pas l'expliquer, mais il y a quelque chose de commun entre les insulaires.
2: Et moi, je ressens ça quand je vais sur les îles. C'est incroyable, ce truc-là.
3: Ouais.
2: Il y a une espèce de pas d'osmose, je ne dirais pas, mais comme une consanguinité, on va dire. Voilà, quelque part, entre insulaires. Voilà. Cette préparation se fait depuis presque un an déjà.
3: Ah oui, on a commencé à lancer des idées, à faire des appels, et puis on va continuer parce que ça se fait jusqu'au dernier moment. Bon, l'été, on laisse un peu les gens tranquilles parce qu'on sait que la saison, tout le monde travaille beaucoup. Donc, on va, fin juin, on va commencer à lever le pied, mais en juin, on va travailler beaucoup. Et puis, on reprendra en septembre.
2: D'accord, parce que oui, pendant l'été, peut-être il y aura un petit relâchement, parce que les gens sont occupés.
3: Oui, parce qu'il faut laisser les gens travailler.
2: Ah ben, il n'y a pas de problème. Et puis les gens sont peut-être moins disponibles aussi.
3: Oui.
2: On va parler de tout ça, on va faire une petite pause musicale avec une chanson qui s'appelle « Donne-moi une île », c'est Bernard Haillant. Alors lui, il parle des îles de là-bas, des îles sous le vent, mais j'aime bien la chanson, ça donne un peu de soleil justement, et puis ben, c'est Bernard Haillant, voilà. À tout de suite. J'ai un petit problème, mais... Ça, il veut pas démarrer. Je sais pas ce qu'il y a. Je vais essayer de trouver la solution parce que non, ça marche pas. Je sais pas pourquoi. Je vais l'envoyer peut-être comme ça. Si je vois si ça marche.

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0: Bernard Ayan, donne-moi une île. Donc on est toujours avec Sylvie Groc qui nous parle. Aujourd'hui, on fait une mission spéciale insulaire, les insulaires qui se dérouleront donc le vendredi, samedi, dimanche 18, 19 et 20 septembre prochain sur l'île-Dieu. Et on a déjà parlé un petit peu de ce qu'était l'organisation et tout. Et tout, donc à l'île-Dieu, bien sûr, ça se déroule. Il y a toujours un site, à ce qu'on appelle le village des insulaires. Et donc à l'île-Dieu, il va se situer où ce site ?
1: Eh bien, ça sera comme en 2011, le long des chaînes, on mettra toutes les petits barnums de chaque île, c'est-à-dire il y aura tous ces petits barnums, et puis donc le long du quai, derrière les grilles, les chaînes, et puis sur le quai du Canada, on installera la Seine.
0: D'accord.
1: Et une buvette, évidemment, parce que ça donne soif, écoutez. Et puis, sur le quai Joseph Martin, on installera la restauration. Et voilà, et ça, je crois que ça sera assez sympathique, comme la première fois, ça avait bien plu.
0: C'est un peu la disposition qu'il y avait pour le défi des ports de pêche, entre autres. Il y a eu ça, pareil, mais c'est la même chose, je crois.
1: C'est pas tout à fait pareil, mais c'est à peu près pareil. D'ailleurs, le festival, il est issu d'un défi des ports de pêche.
0: C'est ça.
1: De Groix.
0: Ah, voilà. C'est là qu'il y a eu cette idée.
1: En 2009.
0: Les idées, quelquefois, c'est l'idée du square. Qu'est-ce qu'on faisait pourquoi ? Et pan, quelquefois, ça marche.
1: Il y avait un rapprochement, il y avait trois îles de présentes, il y avait Ouessant, Groix et l'île-Dieu. Et l'organisateur du festival du défi des ports de pêche de Groix a dit, c'est quand même drôle cette attirance entre les îles, et ça lui a donné l'idée de faire un festival.
0: De faire ça, voilà. Et oui. Ça y est, donc c'est acté, c'est sur l'île-Dieu, ça sera sur le quai de l'île-Dieu.
1: Oui.
0: Il y aura le village, et donc tu parlais des équipes responsables, parce que tout ça, ça se fait bien sûr avec des bénévoles. Il y a quelques personnes, il y a même personne qui vit ça, non ?
1: Si, on a une équipe technique, parce que quand même, c'est quand même un gros barda. Donc on a une équipe technique, elle est à peu près la même
0: tous les ans.
1: Enfin, sont des intermittents qui travaillent le temps du festival pour le festival. Et puis, mais tout repose sur les épaules des bénévoles.
0: Oui, dans chaque île, vous trouvez il y a des gens qui sont prêts à
1: donner du temps. Écoute, il nous faut à peu près 200, voire
0: 300 bénévoles.
1: Bon, pas 300, mais peut-être 200, 230. Et on est déjà presque complet. Il y a quelques petits points où il nous manque des bénévoles.
0: Tu peux peut-être me dire quels sont les différents groupes, qui requièrent des bénévoles.
1: Eh bien, il nous en manque pas mal. C'est pour le service environnement, c'est-à-dire le service propreté. Et le tri des déchets. On a été très sensible l'année dernière à l'organisation qu'avaient les bénévoles de l'île d'Arc, qui avaient fait un tri de déchets absolument parfait. Et on voudrait bien être aussi bon que les îles d'Arrée, parce que vraiment, c'était très bien organisé. Mais ça demande évidemment pas mal de bénévoles. Et pour le moment, on n'a pas assez de bénévoles dans cette commission. Il y a aussi le nettoyage du site. Alors là, il n'y a pas besoin de beaucoup de monde, mais le matin, avant que les festivaliers reviennent sur le site, il faut nettoyer. Et puis évidemment, après, il faut nettoyer parce qu'on a l'habitude de laisser nos sites propres.
0: Propres, bien sûr. Alors il y a donc l'environnement. Qu'est-ce qu'il y a comme autre groupe ?
1: Il nous faudra quelques personnes pour l'accueil des artistes, s'occuper des artistes qui viennent, leur expliquer où ils logent, etc. Il y a aussi une animation qu'on voudrait bien faire, mais on manque d'animateurs, c'est le tir à la corde.
0: Ah oui, d'accord.
1: Donc, pour le tir à la corde, si quelqu'un se sent d'animer ce sport, ce jeu, bien qu'ils viennent vers nous, et ça nous arrangerait bien de trouver, si possible, il faut quand même 2-3 personnes pour s'en occuper.
0: D'accord, pour eux, oui, c'est ça. Eux qui seront responsables de ce tir à la corde.
1: Voilà.
0: Pour le gérer, pour le préparer. Après, donc là, le tir à la corde, ce n'est pas pour s'inscrire, ça sera pour plus tard. Je suppose que pour s'inscrire au tir à la corde,
1: ça sera plus tard. Ça sera...
0: Hein, mais il faut le préparer, donc il faut une structure qui accueille justement ceux qui vont s'inscrire.
1: Bien sûr.
0: Après, qu'est-ce qu'il y a,
1: Pour le moment, c'est à peu près tout. On a un atelier, on a une petite banque, parce que vous savez qu'on fait une monnaie.
0: Ah oui,
1: on a la monnaie du festival, donc il faut une banque pour changer les billets, les euros en billets. Le nom n'a pas encore été défini. Ce sont les bénévoles qui vont choisir.
0: D'accord.
1: Et puis, il y a un atelier pour la boutique, parce qu'on vend des vêtements. Alors, ceux qui viennent au festival savent que la boutique, les premiers jours, c'est de la folie. Donc, il faut du monde pour y travailler.
0: C'est des boutiques spécifiques à Lille qui accueillent, ou est-ce que c'est pour le festival en particulier?
1: C'est pour le festival. D'accord. Et chaque année, les vêtements ont des inscriptions différentes.
0: D'accord.
1: Et au nom de Lille, bien sûr.
0: Bien sûr, oui. C'est des boutiques festivals, mais dédiées à celui qui reçoit, quoi.
1: Oui, bien sûr.
0: Ok. Après, il y a d'autres ateliers, non, c'est tout?
1: Alors après, il y a l'atelier, il y a un atelier qui est très très important, c'est l'hébergement. Donc là, on a deux vedettes, parce qu'ils sont vraiment formidables, ils organisent ils sont sur le marché et tout, et l'atelier hébergement... J'en reparlerai tout à l'heure parce que c'est très important, c'est de trouver des hébergements pour les insulaires qui viendront, parce que plus on aura d'hébergements, plus les insulaires pourront venir.
0: C'est ça. Parce que vous prévenez les gens de toutes les îles avant qu'ils se déplacent, qu'il y a ou non de l'hébergement. Quoi.
1: Oui.
0: Alors s'il n'y a pas d'hébergement, ils ne vont pas venir.
1: Il y en a qui viendront, mais ceux qui ont les moyens de payer des locations, les locations à Lille-Dieu...
0: C'est pas donné.
1: C'est pas pour les insulaires. Il y a forcément des insulaires qui pourront venir en location, mais pas beaucoup. Donc il faut absolument trouver des hébergements qui sont gratuits.
0: Oui.
1: Le festival en profite, toujours pareil, hein, il faut qu'on trouve des moyens financiers. Oui. Donc on prend un petit peu pour chaque nuit et chaque personne, mais il faut trouver des hébergements gratuits.
0: D'accord.
1: En plus, c'est là que se lient vraiment les amitiés entre îles.
0: Oui, c'est quand on va chez quelqu'un qui se passe.
1: Entre insulaires.
0: Il ne faut pas oublier que si vous prêtez votre maison gratuitement à des gens qui sont dans les îles, le jour où vous voulez aller dans l'île, ça se peut très bien que vous soyez reçu chez ces gens-là.
1: Exactement.
0: Hein, c'est comme ça se passe.
1: Ça fait aussi comme dans les chambres d'hôtes, les gens se côtoient et ils se parlent, ils mangent ensemble.
0: Et puis après, ils deviennent amis, c'est sûr. Hein, après, il y a des... Oui. Alors, il ne faut pas oublier que c'est peut-être de la gratuité, mais c'est peut-être un service que vous rendez à des gens qui vous en rendront peut-être un.
1: Ah, c'est sûr, c'est comme ça que ça s'est pratiqué. Grâce aux îlets de la première année, c'est les îlets qui avaient eu cette idée d'inviter des gens quand on l'a fait en 2011. Mm-hmm. Ils avaient proposé des maisons et voilà. Puis après, ça s'est perpétué dans les autres îles.
0: Oui, d'accord. Oui. Parce que c'est vrai que d'abord, les professionnels de location ne peuvent pas héberger tout le monde.
1: Ah bah non.
0: Ces prix, etc. Et puis, c'est une autre démarche. Hein. Encore une fois, c'est des îlets entre îlets. On ne reçoit pas des gens qui viennent faire du tourisme comme tout le monde. Comme tout le monde. Tourisme, là, ils viennent pour l'événement.
1: Ce ne sont pas des touristes ordinaires.
0: Voilà. Puis, ils ne viennent pas pour. Ils viennent pour voir l'île-Dieu, mais surtout pour voir les gens de l'île-Dieu.
1: Exactement.
0: Alors, quand on se plaint justement qu'il n'y a pas de social et que les gens ne regardent même plus ou ne m'en parlent pas, là, justement, c'est le contraire. Hein.
1: Et c'est en général très chaleureux.
0: Ah oui, oh là là, oui. Et donc, là, si ces ateliers, ces différents ateliers, ont encore besoin de bénévoles ou pas? Oui. Tu avais dit que pour l'environnement, il manquait un petit peu.
1: Ah oui, l'environnement, on a besoin, l'accueil des artistes et ce fameux tir à la corde.
0: D'accord. Okay.
1: Pour le reste, je crois qu'on est pratiquement au complet, parce qu'on sait très bien qu'il y a des enfants de l'île-Dieu qui vont venir, qui voudront donner un coup de main, ceux qui habitent sur le continent et qui viennent au dernier moment, ils donneront un coup de main. Donc, s'il manque quelques bénévoles, on sait qu'on pourra en trouver. Parce que vraiment, là, on en a déjà. On frise les 200, là, déjà.
0: D'accord, oui, c'est déjà bien.
1: Oui,
0: donc,
1: oui.
0: Après, l'adresse, via une adresse, un courriel où les gens qui veulent devenir bénévoles, ils s'adressent à qui exactement?
1: Alors, il y a une adresse mail que je vais donner. C'est l'adresse de, de l'association ILEZ pour le Festival des Insulaires. Et sinon, sur l'île, ils peuvent aller s'inscrire dans le bureau des associations en haut du casino et dans le bureau de Manu Guillon, qui est
0: la médiathèque.
1: À la médiathèque,
0: au pôle culturel,
1: au pôle culturel du Petit Chiron.
0: C'est la même chose, hein, mais bon, pôle culturel, bien sûr, avec Manu. D'accord.
1: Et je peux vous donner donc l'adresse mail de l'association, c'est A. ifie@gmail.com.
0: Alors, d'accord, je répète, c'est A-I-F-I-E, tout ça en minuscule, je suppose.
1: Bien sûr.
0: Hein, @gmail.com.
1: Voilà, d'accord. Parfait.
0: Et là, donc, ça, si on dit qu'on peut être bénévole pour quelque chose, c'est retransmis automatiquement.
1: Oui. Et vous dites dans quel atelier vous voulez être.
0: D'accord.
1: Et tout ça sera remis aux responsables. Alors, je peux vous dire, à l'hébergement, c'est Rémi et Vincent. À la restauration, c'est Geneviève, David et Fabienne. Ils sont super organisés.
0: Ouais.
1: À la buvette, c'est Corinne et Elodie. Et les animations sportives, c'est Fabrice et Jules.
0: Jules.
1: Voilà. Jules, les animations artistiques et musicales, c'est Roxane et Manu Guillon. Les animations culturelles, c'est Florence.
0: Ouais.
1: Et la boutique, c'est Anita et Gwen.
0: Waouh. Ah oui, d'accord. Alors, Fabrice et Jules s'occupent de quoi, eux?
1: Ils s'occupent de la godille, de la pétanque. Oui. Voilà.
0: Alors, par exemple, moi, si je veux aider pour accueillir les artistes, je me renseigne près du culturel, alors.
1: Alors,
0: c'est Manu et... Non.
1: Oui, bah, oui, ou Roxane.
0: Roxane,
1: ou
0: d'accord.
1: Roxane.
0: Ouais, d'accord, ok. Non, c'est juste comme ça pour... Voilà, si je veux. D'accord.
1: Voilà.
0: Il suffit de leur dire. Et après, ça suit son cours.
1: Et bien après, ça suit son cours.
0: Donc, il y a différentes personnes que vous pouvez contacter. Il y a donc des points de contact à l'île-lieu, donc au pôle culturel Manu Guillon, son bureau, ou le bureau de Judith, dans le bureau des associations, c'est au premier étage du casino, c'est ça?
1: Exactement.
0: Hein? Autrement, vous envoyez un courriel à A-I-F-I, Alpha India Foxtrot India, vous avez un petit peu, je te fais ça propre, @gmail.com. Voilà, donc ça c'est pour ceux qui veulent participer en tant que bénévole,
1: voilà.
0: Il manque un petit peu de bénévole. Et on va peut-être écouter une petite chanson maintenant. Justement, la chanson qui y suit, c'est pas moi qui vais la présenter, c'est Olivier de Kersauzon qui l'a présentée. Ah oui, c'est comme ça, hein, on se prive de rien. Il parle justement de cette chanson qu'il n'a pas trop... Troublé, je ne sais pas exactement comment on peut dire. Mais enfin, je vous laisse nous la présenter en espérant que le truc parte. Ça part pas, je vais la voir comme ça.
2: 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Je crois que je ne reverrai jamais une île sans penser à cette chanson. C'est drôle de découvrir ça aussi tard. Mais c'est tellement fort, tellement magnifique. Il y a tout ce qu'est une île. Dans cette chanson écrite par Kardec, il y a quelque chose de sorti de la pluie. Les îles sortent toujours d'un morceau d'horizon.

0: Jean-Michel Karadec avec le petit introïde de M. de Kersauzon qui racontait ce qu'il pensait sur les îles. C'est joli ce qu'il disait, monsieur. Hein. C'est vrai. Hein. Attends, bah, oh, je suis pas mis. Voilà, ça y est. Tu peux reparler.
1: C'est un poète, Kersauzon.
0: Ah ouais,
1: des
0: quand
1: fois.
0: On veut comme ça. Ah oui, alors donc, c'est vrai qu'il y a, aussi une chose assez intéressante. Bon, on s'amuse, on rigole, on chante, on mange, on voit les stands, on discute avec les autres îlets. Mais c'est pas que. Parce non. qu'il y a des débats, il y a tout un tas de débats sur les trois jours. Il y a des débats qui parlent de choses sérieuses et des choses qui intéressent toutes ces îles du Ponant, parce que les îles du Ponant ont toujours le même problème.
1: Voilà.
0: Comme on le disait tout à l'heure, même s'ils soient petites ou grandes, c'est bien. Et quelquefois, les responsables, justement, politiques au niveau du département, de la région, ben, comme c'est un petit peu c'est englobé dans une région, un département, et c'est pas quelquefois leur primauté d'écouter les îles. En Bretagne plus, parce que forcément, ils ont un potentiel d'îles beaucoup plus grande que dans les Pays de la Loire, par exemple. Et donc, on est un petit peu laissé pour contre. Ah, ça fait joli sur la carte postale de dire que ça fait partie de la Vendée, par exemple. Mais les politiques, on ne les voit pas trop souvent s'y intéresser vraiment. C'est-à-dire, s'y intéresser, quoi, tout court. Donc, ces thèmes, ces débats, justement, ça, c'est quelquefois pour placer ses problèmes, il est. Et donc, tous les ans, il y a des thèmes particuliers.
1: Hein. Alors, tous les ans, il y a un thème. En général, le thème, on le choisit avec l'Association des îles du Ponant pour savoir justement sur quel dossier ils travaillent, quels sont les dossiers. Alors, évidemment, il y a des dossiers qui sont perpétuel, logement, c'est perpétuel, le social, voilà, les EHPAD, tout ça, c'est les enfants, tous ces gros dossiers qu'ont les communes.
0: Parce que les îles du Ponant, c'est pas d'hier, hein, c'est des années 1970.
1: Non, on a fêté 80. Les 50 ans il y a 3 ans.
0: Ça, oui, donc c'est pas d'hier. Hein.
1: Oui, non, c'est créé depuis longtemps, et ça a pris vraiment, depuis quelques années, vraiment un tour politique important,
0: oui.
1: C'est-à-dire un tour politique, pas politique gauche-droite.
0: Non, la gestion du peuple.
1: Ça n'a aucune importance. C'est un tour politique pour vraiment s'occuper
0: des
1: îles, du problème spécifique des îles, et d'essayer d'en faire quelque chose auprès du gouvernement. Ça, il y a déjà eu des choses de fait, puisqu'on a eu une subvention du gouvernement qui a été donnée, quand même très importante.
0: Spéciale île.
1: Pour toutes les îles, on a eu une somme d'argent pour toutes les îles qui a été après répartie selon la population, le pourcentage de population. Et voilà, donc on continue pour essayer de modifier peut-être quelques lois qui peuvent s'appliquer sur le continent, mais qui ne peuvent pas s'appliquer sur les îles, qui ne peuvent plus s'appliquer sur les îles.
0: Ben on prend par exemple les lois même nationales ou même européennes, mais la loi des communautés de communes. Alors, sur Belle-Île, oui, parce qu'ils ont plusieurs communes, mais en Moutier, il y a deux communes, bon, oui, mais l'Île-Dieu. Avec qui est-ce qu'on va pouvoir faire une communauté de communes ?
1: Ben nous, on ne voulait pas être communauté de communes parce que une communauté de communes partage des choses et on nous aurait bien mis avec Noirmoutier, mais on ne peut pas partager une salle commune avec Noirmoutier.
0: Le ramassage des poubelles.
1: Le ramassage des poubelles, etc. etc.
0: Ah oui, non, mais c'est des spécificités ilaises.
1: Voilà.
0: Et quelquefois, nos politiques, si on ne s'en rend pas compte, parce que c'est tellement noyé dans la masse qu'ils ne peuvent pas. C'est pas facile.
1: Par contre, il y a des îles qui ont demandé à rester en communauté de communes et on comprend pourquoi. Là, ce sont des moyens financiers qui seraient trop lourds pour certaines îles. Donc, la communauté de communes peut apporter quelque chose. Mais nous, on pense que ça nous apportait
0: pas grand-chose. On est loin du continent.
1: Exactement.
0: Donc, les thèmes de cette année, il y avait plusieurs thèmes cette année.
1: Alors, il y a un thème pour ce qu'on appelle le grand débat, c'est-à-dire que le débat dont le thème est choisi avec les îles du Ponant, c'est la mobilité dans les îles.
0: Ah.
1: Alors, c'est aussi un thème récurrent. En 2011, je ne sais pas si vous vous rappelez, mais c'est l'année où on avait eu la chance de faire venir beaucoup de petites voitures électriques. Et pour montrer que dans les îles, la voiture électrique, c'était quand même formidable. Et bon, c'était un système pour éviter
0: L'engorgement.
1: Vu le prix de l'essence déjà, oui, dans les villes. Ce moment par exemple, oui. C'est quelque chose d'assez intéressant.
0: Parce que ceux qui nous écoutent sur le continent, il faut savoir que l'île-Dieu s'est rendu à combien je ne sais même plus, presque 3 euros. Donc, nous.
1: Bah, j'ai une voiture électrique, alors oui, je ne suis pas très au courant.
0: Je suis à vélo, je prends la voiture très peu, donc voilà.
1: Mais je crois qu'on est presque 3 euros. C'est évidemment très cher et beaucoup plus cher que sur le continent.
0: D'accord, on se déplace moins que sur le continent.
1: Voilà.
0: Mais bon.
1: Bon, en plus, ça fait moins de bruit, c'est pas peu loin. Donc, c'est une
0: alternative.
1: C'est déjà quelque chose d'intéressant pour une île. Mmh. Mais il y a aussi le fait, il y a des îles maintenant qui essayent d'interdire les voitures.
0: Oui.
1: De limiter vraiment les voitures, parce que c'est quand même un problème.
0: Ah bah
1: à l'île-Dieu, c'est un problème.
0: Un problème, oui.
1: On peut le reconnaître quand même. Ouais.
0: C'est ce thème, qu'est-ce qu'il y a autrement ?
1: Alors ça sera le thème principal du grand débat. Et puis, quand on parle de thème, il y aura un thème qui, vous savez que maintenant, pour les stands du village, on a créé un trophée et on fait un espèce de petit concours. À la fin du festival, on vote pour le stand qui correspond le mieux au thème. Et le thème cette année, ça sera un thème qui m'est très cher, ce sera les femmes insulaires.
0: Ah, voilà, femmes insulaires. Donc la mobilité et les femmes insulaires.
1: Voilà, et les femmes insulaires sera le thème des stands. Il faudra que dans chaque stand, on parle de femmes insulaires d'une façon ou d'une autre. Et il est évident que les femmes ont une très grande importance dans les îles.
0: Ah bah tiens.
1: Encore plus que sur le continent. Enfin, dans les ports aussi, sur le littoral, les femmes sont importantes.
0: Oui.
1: Mais dans les îles, énormément d'hommes partaient ou au commerce ou à la pêche. Et ici, on connaît bien le problème. Les femmes, il y a l'éducation des enfants, il y a le travail, il y a les responsabilités. Et voilà, et on a des femmes en général formidables sur les îles.
0: C'est sûr. Bah oui, puis là encore, c'est toujours cette espèce de spécificité des îles, quoi.
1: Absolument.
0: Donc cette spécificité, elle fait que justement, on peut pas vivre pareil.
1: Et non. Et longtemps, les femmes ont été la force vive des îles.
0: Ah oui, c'est longtemps, oui. Mais maintenant, ça a changé, mais ça reste quand même spécifique, je trouve.
1: Oui, mais ça, évidemment, malheureusement, la pêche a beaucoup diminué, donc
0: peut-être que les femmes n'ont pas autant à gérer toutes seules des situations.
1: Oui.
0: Seulement, elles ont gardé une chose de c'est le caractère, parce que les femmes des îles ont du caractère.
1: Oui, beaucoup.
0: Oui, beaucoup. Partout ailleurs, il y aura toujours des gens qui. Mais la principale caractéristique des femmes du continent, elles ont du caractère et elles savent du répondant, on va dire. Voilà.
1: Oui.
0: Hein, c'est intéressant aussi. Alors donc, ce sera ces femmes
1: donc
0: insulaires.
1: Donc, ça sera le thème. Et puis, il y a toujours la première conférence, si on peut dire. C'est la présentation de l'île et ça a toujours beaucoup de succès. Donc, en général, on fait ça le vendredi après-midi. Il y a sous une forme ou une autre, on présente l'île. Donc, on présentera l'île-Dieu.
0: Bien. Alors, présentation de l'île, puis ce thème des femmes.
1: Et on a rajouté une conférence parce qu'en ce moment, les élus des îles travaillent beaucoup pour essayer de finaliser une loi pour les îles. Vous savez qu'il y a la montagne qui avait fait ça il y a déjà un bon paquet d'années. Voilà, pour essayer justement d'affiner les lois pour qu'elles puissent s'appliquer sur les îles. Donc il y aura une conférence sur ce sujet qui va paraître très important.
0: Le principal thème de cette année sera comme les femmes îlaises. On va mettre une chanson qui s'adresse justement aux femmes. Une chanson qui a été écrite par Guy Bontempelli, mais là qui est chantée par une dame, et pas n'importe laquelle, par Juliette Gréco. Et ça s'appelle La femme, justement. Tout un programme.

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0: On a écouté cette chanson et puis voilà, on s'est laissé bercer par la poésie de Guy Bontempelli. 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Bon, on reprend notre nos insulaires avec Sylvie. Alors, on a été rendu, on parlait entre autres de ce qu'on va parler maintenant, de l'hébergement.
1: Hein, oui. Sujet excessivement important.
0: Ah là là, oui.
1: Donc, comme on le disait tout à l'heure, plus on aura d'hébergement, plus on aura d'insulaires.
0: Voilà, plus il y aura de monde.
1: Voilà. Et pour le moment, on a une équipe sensationnelle à l'hébergement. Donc, c'est Rémi et Vincent, Rémi Cheviteau et Vincent Girard, qui s'occupent de ça, avec évidemment d'autres bénévoles, parce qu'ils ne pourraient pas faire tout seul. Mais il faut absolument qu'on trouve d'autres hébergements. On n'en a pas assez, on est loin d'en avoir assez. Et il faut qu'on trouve des maisons. Mmh. Donc, adressez-vous à vos voisins s'ils sont sympas. Parce que pour le moment, on n'a pas beaucoup de maisons de touristes et de résidences secondaires plutôt. Et dans les îles, souvent, ce qui nous sauve, on trouve...
0: Oui, justement, c'est des résidences secondaires
1: bien
0: qui sont
1: sûr,
0: pas là, quoi.
1: Bien sûr. Ouais. Vous voyez, par exemple, pour vous donner une idée, on a réussi à loger 500 personnes à l'île de Sein, alors qu'il y a 200 habitants.
0: Voilà.
1: Mais bon, 200 habitants à l'année.
0: À l'année, oui. Alors, l'île de Sein, on fournit 500 maisons. Actuellement.
1: Non, pas 500 maisons.
0: 500 lits.
1: 500 places.
0: 500 lits. Et à l'île de Dieu, actuellement, il y a combien à peu près de.
1: Pour le moment, on ne doit pas être loin des 200, mais ce n'est pas assez.
0: Ce n'est pas assez, parce que c'est par rapport à 500.
1: Il en faut beaucoup, beaucoup, beaucoup plus. Et donc, on cherche. Et je pense que la seule solution, c'est vraiment de demander aux voisins, chacun. Si vous avez une chambre, ça suffit.
0: Oui.
1: Même, on dit, un clic-clac dans le salon, ça suffit aussi.
0: Quelquefois, il y aura des personnes qui ont besoin d'une place ou deux.
1: Oui, oui, oui. Et puis, s'il y a possibilité de mettre une tente dans le jardin, enfin, quoique niveau camping, on n'a pas de problème. La municipalité, qui nous aide beaucoup sur ce festival, nous accorde les emplacements du camping gratuits. Ouais. Pour les insulaires.
0: Pour les insulaires, ceux qui viennent.
1: Pour les insulaires.
0: T'entends par insulaire, c'est ceux qui s'inscrivent dans les îles pour venir.
1: C'est ceux qui ont une carte d'insulaire.
0: Ceux qui ont une carte d'insulaire.
1: Voilà, parce que dans toutes les îles, il y a des cartes d'insulaires. Donc ceux qui ont une carte d'insulaire auront l'emplacement gratuit pour le camping. Ça, c'est déjà très, très chouette.
0: Déjà, ça va retirer une épine du pied, quoi.
1: Voilà, on a aussi réservé pratiquement tous les chalets. Du camping, alors là évidemment ce sera payant, mais c'est pas très cher, donc c'est possible. C'est pareil, si vous avez des locations, on comprend que vous puissiez louer vos habitations, mais ce qu'on vous demande à ce moment-là, c'est de faire des prix insulaires, quoi. Voilà.
0: Faire des prix préférentiels.

0: préférentiel.
1: Voilà.
0: Vous êtes bien content d'avoir le bateau à un prix préférentiel, d'avoir des avantages. Alors, bah, écoutez, pensez à ceux qui sont
1: inscrits. Voilà. Hein. Et parce que bon, il y aura aussi un prix pour le jour du Festival des Insulaires. Il y aura un prix sur le, pour tout le monde, d'ailleurs, je crois. Mais c'est quand même un tarif qui surprend les autres insulaires parce que c'est quand même un prix très élevé. Donc, malgré la ristourne que fait Vieux Continent.
0: Pour le bateau.
1: Pardon ?
0: Pour le bateau, tu parles.
1: Pour le bateau.
0: Passage, d'accord, oui.
1: Donc, il faut vraiment que les gens se trouvent à se loger pour pas cher.
0: Parce que je ne fais pas donner les transports pour
1: venir. Non. Hein. Puis on est quand même assez éloigné. Hein. On est l'île la plus éloignée en kilomètres.
0: Oui, c'est ça, oui. Hein, on est bon.
1: Et oui.
0: Quand tu vas à Ouessant, si tu pars de Brest, ça fait loin aussi. Mais t'as de la côte, là.
1: Oui.
0: Y a tu peux partir du Conquet aussi.
1: Mais ça fait très loin aussi.
0: Ouais, mais bon, tu longes, puis tu découvres. Tu fais du tourisme, là. Voilà. Donc, cet hébergement, c'est important. Hein.
1: Très important. Vraiment, il faut qu'on trouve encore beaucoup d'hébergements. Parce qu'en plus, on n'a pas d'hébergement collectif. En 2011, on a pu loger des gens au Jura ou chez Michelin, mais maintenant, on n'a plus
0: plus.
1: Donc, il faut absolument qu'on trouve des hébergements.
0: Alors donc, écoutez, si vous nous entendez, c'est un appel. Alors, tous ces gens, s'ils veulent louer la maison, ils s'adressent à qui ?
1: Pareil,
0: à IFP,
1: oui.
0: Hein, alors je rappelle AIFI en minuscule,
1: oui.
0: AIFI, F comme Fernand,
1: hein, oui.
0: @gmail.com. Et donc ils vont être pris après en considération.
1: Voilà, et ils peuvent s'inscrire aussi dans le bureau des associations.
0: Pareil.
1: Au-dessus du casino. Et
0: avec comment, Manu.
1: Et pareil au centre culturel.
0: D'accord. Il y a donc trois points, enfin deux points, puis plus un adresse mail, hein, pour ceux qui veulent. Parlez-en à vos voisins, hein, aussi, bien sûr. Ceux qui ne sont pas là pour le moment, mais qui peuvent venir pendant le mois de juillet et août, parce que ça continue pendant le mois de juillet et août, hein, faut absolument que ça se fasse, quoi.
1: Et ce que je voudrais dire aussi, c'est qu'il n'y a pas d'obligation d'offrir le petit déjeuner ou les repas.
0: Ah non.
1: Si ça vous dit, mais c'est pas...
0: Il n'y
1: a aucune obligation. Ce qu'on demande, c'est vraiment pour que les gens puissent dormir et puis, si possible, prendre une douche.
0: Oui, mais c'est bien. Autre chose qu'on n'a pas dit ?
1: Ce que je n'ai pas dit et ce qui est important, c'est que le 18 juin, au casino, à 20h30, il y aura une réunion publique. Donc, il vous expliquera un peu ce que je vous ai expliqué, mais qui vous permettra de poser des questions et on répondra aux questions parce que les organisateurs seront là.
0: Le 18, donc, c'est un...
1: Le 18,
0: mercredi,
1: ça doit être un jeudi, non ?
0: Je sais pas, oui, peut-être, je regarde, je vais dire ça. Le 18 juin, oui, effectivement, c'est un jeudi. Pas le jeudi de la semaine prochaine, mais le jeudi de la semaine d'après,
1: voilà.
0: Ça me semble bien. On va avant de se quitter, avant de se dire au revoir, je peux une petite chanson, c'est Marie Laforêt qui chante une chanson qui s'appelle Moby Dick. Ça parle justement, on parlait des fans de marins. Voilà, on est en plein dedans.

0: Marie Laforêt. Hein, elle est jolie cette chanson.
1: Elle est très belle.
0: C'est pas celle qu'on connaît la plus d'ailleurs, mais bon, c'est pas grave, j'aime bien. Oh, ben, on trouve des petits trucs comme sympathiques hein, quand on cherche un petit peu. Donc pour revenir à l'art, tout, on a tout dit maintenant, ça y est
1: hein. Ben, je crois.
0: Alors on rappelle quand même que les insulaires, ça se déroule le vendredi 18 septembre, samedi 19 septembre et dimanche 20 septembre.
1: Exactement.
0: Bien sûr. Que les petits problèmes qu'on a actuellement, c'est pour trouver encore des hébergements pour ceux qui vont venir des autres îles, pour les insulaires des autres îles, bien sûr. Qu'il y aura donc le village, enfin on peut dire le village insulaire,
1: oui.
0: Sur le port, mmh. Avec les stands des différentes îles. Donc vous découvrirez aussi tout ce qui se passe sur les autres îles et ce qui nous lie les uns aux autres. Qu'est-ce que je peux vous dire? Autrement, il y aura bien sûr des animations, des chanteurs qui viendront des îles aussi, des chanteuses, des danseurs, il y aura tout ça aussi.
1: Des fanfares.
0: Et puis, il y aura bien sûr du sport avec
1: des chorales.
0: Et puis du sport avec la godille, avec le tir à la corde. Ah bah oui, il y aura. Et puis là, on va s'affronter entre insulaires. Hein. Ah, il va y avoir des choses.
1: La pétanque.
0: Et puis vous pourrez vous restaurer aussi hein, en même temps, donc vous baladez. Bon, ça va être la fête quoi, pendant 3 jours.
1: Voilà, c'est
0: et
1: puis, la fête.
0: Et vous allez, il y a pétanque aussi qui fait un concours.
1: Bah oui, la pétanque. Oui.
0: Bah oui, parce que forcément, les associations de l'île-Dieu bah, se lient à cette chose-là. Et chacun propose ce qu'ils savent faire de mieux.
1: Bien sûr. Et il y a encore beaucoup de... Je n'ai pas donné toute la liste,
0: non.
1: Tout le programme, mais il y a beaucoup de...
0: Beaucoup.
1: D'animations.
0: Ça, on découvrira ça au fur et à mesure, quand ça sera bien calé, quand on vous dira les jours, voilà. Les heures, et ce qu'il faut faire pendant ces 3 jours.
1: On refera, si vous le voulez bien, on refera une émission...
0: Oui,
1: juste
0: sûr,
1: avant pour
0: tout à fait.
1: Présenter le programme.
0: En bas haut, quand même. Attends, on va pas se gêner, hein. Qu'est-ce que je suis en train de chercher, moi? Je continue. On reparle, je vais voir ce qu'on a oublié ou pas. On n'a rien oublié. Si, j'ai oublié d'envoyer l'indicatif. Hein, voilà, j'envoie l'indicatif de fin parce que c'est déjà la fin. Ah, ça y est, c'est plus joli comme ça. Hein. Voilà. Avec la musique de la fin d'émission. Écoute, merci Sylvie d'être venue ici.
1: Eh ben merci à toi de m'avoir reçu.
0: Bien sûr, la Neptune est toujours à la disposition des insulaires, mais oui. Des autres associations, s'ils font quelque chose aussi, n'hésitez pas à contacter nous et on peut faire des émissions d'un quart d'heure ou d'une heure comme ici. Moi, je peux vous prendre pendant une heure et puis parler de ce qui va se passer. Quelquefois, c'est utile, n'est-ce pas hein. Donc là, les gens qui ne sont plus au courant de ce qui se passe, franchement, ils n'ont qu'à réécouter un podcast ce qui s'est passé aujourd'hui sur Neptune FM. Hein, et voilà, quoi. Donc, il y a toujours le problème d'hébergement. Si vous avez des endroits à prêter pour que les gens dorment pendant ces 3 jours, bien, n'hésitez pas à contacter ceux qui on vous a dit. C'est-à-dire soit aifie@gmail.com, tout ça en minuscule. Autrement, vous contactez Judith au bureau des associations. Premier étage, Jude. Attends, oui. Didi, vas-y, parle, tu peux parler.
1: Pas Judith, Jude.
0: Jude, oui, Jude.
1: Ou
0: oui.
1: Julie.
0: Julie, pourquoi je dis Judith? Mais c'est Julie, oui, bien sûr. Jude ou Julie. Au bureau des associations, premier étage. Autrement, Manu Guillon, et ça, oui. Qui est, lui, au pôle culturel. Dans le bureau de son bureau directorial. Voilà, quelque part, voilà. Merci Sylvie d'être venue. Puis, on se retrouve. Peut-être avant le mois de septembre, mais on se retrouvera d'ici là. Puis
1: à bientôt.
0: Salut, au revoir.
1: Au revoir.

0: 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Il est 17h.
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8: Voici Question pour un champion. Bonsoir à tous les auditeurs de Neptune FM sur l'île Dieu et dans le reste du monde. Le club de l'île Dieu vous présente en différé la deuxième séance du 20 mai 2026. Ce soir, l'animateur est Christian, à l'évaluation nous avons Patricia et l'ingénieur du son est Guy. Nos cinq concurrents sont Jean, Cathy, Yves, Sylvie et Claudine. Le questionnaire est de divers clubs. Nous commençons par les 9 points gagnants. Combien de fois Louison Bobet a-t-il remporté le Tour de France?
9: 3 fois.
8: Oui, 3 fois. Comment appelle-t-on couramment la nouvelle injection du vaccin destiné à prolonger l'immunité d'une vaccination antérieure?
10: Un rappel.
8: Oui, un rappel. Oui. En 1936, quel chanteur de charme triomphe avec « Vous qui passez sans me voir »
9: Jean Sablon.
8: Ouais. Oui.
9: Le frère Jean de Germaine Sablon, ah bon, qui a chanté le chant des partis.
8: L'île de l'Aveyron est l'ancienne capitale de Rouergue.
9: Albi.
8: Non.
10: Rodez?
8: Oui, Rodez.
9: Oui, voilà, c'est le jouet dire.
8: De quel genre est le mot planisphère?
10: Un masculin.
8: Oui, masculin. Combien y a-t-il de personnages principaux dans la série télévisée Friends?
11: Friends.
8: Friends, oh, pardon.
10: 5?
8: Non.
11: 7?
8: Non.
9: 6.
8: Oui. Ça se bat, hein. Dans quel pays se trouve le cap Trafalgar, au large duquel s'est déroulée en 1805 une célèbre bataille?
12: L'Espagne.
8: Oui, l'Espagne, oui.
10: L'Espagne.
8: De quel homme célèbre Sophie Trébuchet est-elle la mère? Était-elle la mère? Parce qu'il est décédé, et puis elle aussi.
12: Victor Hugo.
8: Oui, Victor Hugo. Quelle préparation de charcuterie cuite est composée de viande et de farce enrobée de gelée?
10: Un aspic?
8: Non.
11: Ah non, j'aurais dit.
10: Ouais.
8: Vous en avez mangé, hein.
11: Ah oui.
8: La?
11: Elle est pas la plus...
8: ah bah, la galantine.
10: Ah, la galantine, ben oui.
8: Quelle expression latine signifiant « où vas-tu » fait titre?
12: Quo vadis.
8: Oui, Quo vadis. Fait le titre d'un roman historique d'Henrik, j'aurais pas dû le dire, Sienkiewicz, enfin bref. Kiewicz, oui. Comment s'appelle l'ensemble constitué d'un vis et d'un écrou?
10: Ah ben, Suisse.
9: Une vis.
10: Ouais. C'est une vis, déjà.
0: Ben oui.
8: C'est des questions difficiles, du coup. Mais... Un boulon.
10: Ah oui, c'est ah, c'était
8: un boulon.
10: Ça.
9: Ben oui, c'est pas du boulon. Ah, oui. Hein.
8: C'est... Quelle est la superficie d'un carré dont le périmètre est de 20 cm?
0: 80.
8: Non. Non, non, non. Je demande une superficie.
0: Oui,
10: superficie.
8: D'un carré
9: 400 cm
8: dont le périmètre est de 20 cm.
9: 400 cm carrés.
8: 25 cm carrés. Périmètre, ça fait 4 fois 5, 20. Donc, ouais. Bon, quel terme employer à un jeu de cartes exprimé familièrement la répétition d'une action?
9: Belote et rebelote.
8: J'aurais demandé que rebelote.
9: 10 de der et capot.
8: Et 10 de der. Ah bon. Comment s'appelle le spécialiste donnant des avis et des conseils relatifs à une activité?
12: Conseil?
8: Non.
9: Un consultant?
8: Oui. Et qualification de Yves avec le consultant. Quel président de la 5e République fut préalablement ministre des anciens combattants de la France d'outre-mer et de l'intérieur et de la justice? Successivement.
0: Un président.
12: Pompidou?
8: Non. Pas Pompidou.
0: De la 5e République.
9: Mitterrand.
8: François, de son prénom, Mitterrand.
10: Ah, ah bon.
8: Comment s'appelle le parler populaire des Londoniens?
0: Le slang.
12: Le cockney?
8: Oui, les qualifications de Jean avec le cockney. De quelle couleur est la bande horizontale centrale du drapeau russe? C'est précis comme question. Hein.
0: Blanche?
8: Non.
0: Il n'est pas bleu, blanc, rouge?
10: Bleu?
8: Oui. Bah, les qualifications de Claudine. Cathy et Sylvie ont quitté le jeu. Nous allons continuer le 4 à la suite en compagnie de Yves, de Jean et de Claudine, à qui je vais proposer les thèmes suivants. Nom commençant par AF. A, 2 F.
10: Ah oui.
8: L'anatomie et les maladies de la peau. Champion olympique d'hiver français. Enfin, d'hiver, mais c'est la saison. Hein. C'est pas,
9: oui, pas des divers champions.
8: Ouais, c'est, voilà. Et le thème mystère, s'il en est un.
9: AF.
8: AF.
9: AF le loup.
8: AF le loup.
10: Le loup.
8: On n'a pas de situé de pub, donc on est obligé de situer Atoll et machin.
10: Enfin. Bah oui.
8: Quel est ce manque de naturel dans la manière de parler ou d'agir? Bon, d'accord. Quel verbe désigne le fait de vêtir quelqu'un d'une manière bizarre?
9: Affligé.
8: Non. Quel nom désigne la qualité qui caractérise une personne faisant preuve de courtoisie et de bienveillance?
9: Affable.
8: C'est la qualité qu'on demandait. Quel nom désigne le fait de donner ou prendre un bien rural à bail?
9: Passe.
8: Quel nom se dit d'un cours d'eau qui se jette dans un autre?
9: Un affluent.
8: Oui. Issu du latin signifiant abattre, quel verbe désigne le fait de causer une profonde douleur morale?
9: Affligé.
8: Oui. En droit, quel adjectif qualifie par exemple la part qui revient à un héritier?
9: Les affluements.
8: Non. Comment nomme-t-on l'harmonie naturelle de goût et de sentiment entre personnes?
0: L'affinité.
8: L'affinité. J'ai pas eu le temps de le dire. Donc tu as fait 2 points. On va revenir sur ta réponse. Quel est ce manque de naturel dans la manière de parler ou d'agir?
11: L'affectation.
8: Quel verbe désigne le fait de visiter quelqu'un d'une manière bizarre? Je sais pas si tu l'as dit. Affublé.
10: Non, je ne l'ai pas dit, mais moi je te le dis.
8: Quel nom désigne la qualité qui caractérise une personne faisant preuve de courtoisie et de bienveillance? C'était
9: affabilité. Oui, mais c'est l'affabilité, mais moi j'ai dit...
8: Oui, affabilité, mais je voulais la qualité
9: c'est
8: en fait.
9: C'est
8: quel nom désigne le fait de donner ou prendre un bien rural à bail? C'était
9: affermé.
8: Donc l'affluent, tu l'as trouvé. Ici du latin abattre, quel verbe désigne le fait de causer une profonde douleur morale? Affligé. En droit, quel adjectif qualifie par exemple la part qui revient à un héritier? La part, on dit qu'elle est afférente.
10: Ah bon?
8: Et je crois que c'est tout. Donc tu as fait 2. Jean, j'ai le thème mystère, l'anatomie et les maladies de la peau, ou les champions olympiques d'hiver français?
12: Oh, le thème mystère.
8: Alors, bien sûr. Thème mystère, ce qui est très simple cette semaine, attention, puisque ce sont les proverbes et les locutions de Corée du Nord.
13: Ah oui, oui, oui, oui. C'est toute
8: c'est
13: bon l'actualité,
8: d'accord.
13: Oui, ça sent.
8: Eh bien, du coup, on va commencer. Non, eh ben non, justement, non. On me dit à l'oreillette que c'est pas le bon. C'est les rongeurs. Les rongeurs.
13: Bon. Rongeurs.
10: Oui. Oui.
8: Bon. Les rongeurs, oui. Ah. C'est quoi ça ? Suridés, oui. C'est parti. Quel suridé américain dont doit son nom désigné par une locution à son cri semblable à un aboiement ?
13: Coyote.
8: Non. Voisin du campagnol, quel petit rongeur d'Europe septentrionale effectue de grandes migrations ?
13: Les lemmings. Hein.
8: Oui. Quel mammifère d'Amérique du Sud est le plus gros rongeur du monde ?
13: Je passe.
8: D'accord. Quel rongeur se caractérise par ses piquants pouvant se détacher en cas d'agression ?
13: Oh, ça c'est original. Hein.
8: Oui, mais c'est pas ce que je veux comme réponse. Quel petit rongeur d'originaire d'Amérique du Sud est aussi appelé cochon d'Inde ? T'as entendu, hein ?
13: On s'en mouille un peu.
8: Dans la famille des Diplodidés, quel rongeur à longues pattes postérieures tire son nom de l'arabe Yarbu ? La gerboise.
10: Ah, gerboise.
8: Alors, tu as fait un.
10: Ouais.
8: Donc, quel suridé américain doit son nom désigné par une locution à son cri semblable à un aboiement ?
9: Le chien de prairie.
8: Oui, c'est ça, le chien de prairie. Ensuite, tu me l'as dit, le voisin de campagnol que petit rongeur d'Amérique septentrionale effectue de grandes migrations, le lemming. Tu l'as dit, oui. Alors, quel mammifère d'Amérique du Sud est le plus gros rongeur du monde ?
9: Le capybara.
8: Je vous le fais pas dire, le capybara. Ensuite, quel rongeur se caractérise par ses piquants pouvant se détacher en cas d'agression ?
10: Le porc-épic.
8: Le porc-épic.
10: Ben.
8: Et quel petit rongeur originaire d'Amérique du Sud est aussi appelé cochon d'Inde ?
9: Le cobaye.
8: La famille des... Non, moi, je crois que tu l'as dit. La gerboise. Enfin, on n'a pas eu le temps de la poser. Donc, un point. Ça aurait été plus simple. Alors, Claudine, oui. Il me reste maintenant donc, l'anatomie et les maladies de la peau ou les champions olympiques d'hiver français.
10: Bah, je vais prendre l'anatomie et maladies de la peau parce que le sport...
8: Et peut-être qu'il y aura des champions olympiques d'hiver qui ont une anatomie et une maladie de peau.
10: Peut-être, mais oui.
8: On n'est pas à l'abri. Hein.
10: On verra bien.
8: Allez, oui. C'est parti. Par quel mot désigne-t-on la couche supérieure de la peau ?
10: L'épiderme.
8: Oui. Quel adjectif autre qu'érecteur qualifie les muscles dont la fonction est de faire se dresser les poils ?
10: Je le sais, ça. Non.
8: Quelle glande de la peau sécrète un liquide lipidique destiné à la protéger ?
10: Quelle glande ?
8: Les glandes, oui, le nom des glandes, on veut.
10: Les glandes suborbitales ?
8: Non. Quelle cellule constituant 85% de l'épiderme synthétise une protéine fibreuse de protection ?
10: Aucune idée.
8: En médecine, par quel mot désigne-t-on un spécialiste des maladies de la peau ?
10: Un dermatologue ?
8: Oui. Quel processus permet la régénération de la peau consécutive à une plaie ?
10: La cicatrisation.
8: Mais trop tard. Bon. C'est dommage.
10: Ouais,
8: t'aurais dû passer, mais tu le savais peut-être bien. Alors, donc, un point.
10: Ouais.
8: Par quel mot désigne-t-on la couche supérieure de la peau ? Tu l'as dit, l'épiderme. Ensuite, quel adjectif autre qu'érecteur qualifie les muscles dont la fonction est de faire se dresser les poils ?
14: Horripilateur.
10: Ah oui, c'est ça, ouais.
8: Ensuite, les glandes. Quelle glande de la peau sécrète un liquide lipidique destiné à la protéger ? Les glandes ?
14: Sébacées.
10: Ah, c'est passé, ah oui, c'est sûr.
8: Alors, le temps était passé, du coup, c'était passé. Enfin, Quelle cellule constituant 85% de l'épiderme synthétise une protéine fibreuse de protection ? C'était les kératinocytes.
10: Ah, pas dis donc, oui.
8: Pour être précis.
10: Oui.
8: Ensuite, le dermatologue, tu me l'as dit, et la cicatrisation est arrivée trop tard, ça aurait fait deux.
10: Bon.
8: Donc, on est sur un jeu décisif entre...
10: Jean et Claudine.
8: Entre Jean et Claudine. Jeu décisif, c'est parti. Qui suis-je ? Aussi. Maréchal de France, je participe aux guerres d'Italie de Louis XII et de François Ier. Je meurs à la bataille de Pavie où je me bats vaillamment. pour le rappeler, mes soldats composèrent à mon honneur une chanson qui disait « Un quart d'heure avant sa mort ».
10: La Palice.
8: Oui. Seigneur de la Palice. Oui, la Palice, ouais. C'est très bien. Que suis-je ? Institution introduite par Innocent III en 1199, je suis confié aux Dominicains pour lutter contre les Albigeois. Je suis ensuite très active jusqu'à dans l'Espagne du XVIe siècle. Officiellement supprimée au début du XVIIIe siècle, j'étais un tribunal spécial institué pour lutter.
12: L'Inquisition ?
8: Oui, ah. Un partout. Que suis-je ? Qualité de celui qui peut attendre longtemps sans irritation.
12: La patience.
10: Ouais, ouais.
8: La patience. Claudine a quitté le jeu. Nous allons affronter le face-à-face en compagnie de Yves et de Jean. Bon, alors, on va partir sur de la géographie. Géographie. Mmh. Oui. Ville européenne située au bord de la mer, je prête décor à James Bond dans Meurt un autre jour en 2002. En 1993, Christophe Colomb quitte... Christophe Colomb quitte mon port pour explorer le Nouveau Monde. Je suis le port d'attache de la marine espagnole et je suis développé au...
12: Cadix.
8: 16e siècle, Cadix, tout à fait. 3 points. Histoire.
12: Je laisse.
8: Personnage historique prenant le nom de duc de Normandie lorsque je fus représenté...
9: Guillaume le Conquérant.
8: Non. Lorsque je fus représenté...
12: Roland.
8: Non plus. Je fus représenté en 1787 sur les genoux de ma mère, de la mère Élisabeth Vigier Lebrun. Je suis enfermé quelque temps plus tard à la prison du Temple.
9: Le Dauphin.
8: Oui.
9: De France. Fils de Louis XVI et de Marie-Antoinette.
8: Louis XVII, Louis-Charles, le Dauphin.
9: Pauvre gosse. Pas de bol.
8: Science et technique.
9: Non.
8: Non. Sans façon. Savant grec né en 625 avant notre ère. Ma doctrine philosophique dans laquelle l'élément premier est l'eau constituant l'ébauche d'une science de la nature systématisée, ayant déterminé à la hauteur d'un objet...
9: Pythagore.
8: Eh ben non. Ayant déterminé la hauteur d'un objet à partir de son ombre, je serai également illustré par la prédiction d'une éclipse de soleil. Mathématicien, philosophe, fondateur présumé
9: Euclide
8: de l'école de Millet, j'ai laissé mon nom à un célèbre théorème de géométrie.
12: Pythagore.
11: Non, non.
8: Non.
11: C'était l'autre, Thalès.
8: Ah, oui. Thalès. M'auriez dit Thalès, je vous aurais dit bonne réponse, quoi. Ah ben, ou animaux.
12: Je passe.
8: Oiseau, dont le nom scientifique est Fringilla coelebs. Je suis sédentaire en France, à l'exception de mon espèce des Ardennes qui niche en Scandinavie. Petit passereau au plumage varié à dominante rouge brique. Mon mâle se reconnaît aux couleurs chatoyantes qu'il prend au printemps et à son
12: rouge gorge
8: et à son chant caractéristique, grâce auquel il délimite son territoire de nidification. Oiseau associé à la gaieté comme dans une expression populaire.
9: Le pinson.
8: Je suis le pinson, gai comme un pinceau, pinson, 3 à 5.
9: C'est la fin.
8: En fait, perdre mon latin. Botanique. Sous-arbrisseau vivant, pouvant être de la variété Eva Gold, mon espèce dite commune est également appelée calune. Plante à feuillage persistant, les lieux où je pousse ont pour caractéristique de présenter un pH acide. M'épanouissant en minuscules fleurs roses, blanches ou mauves, donnant un miel aromatique.
9: Non. L'orchidée, mais non.
8: Je couvre d'immenses étendues de landes, notamment en Bretagne et dans le Massif central, mon nom devant.
12: Le thym.
8: Mon nom au latin.
9: La bruyère.
8: Populaire. Brucaria, je suis la bruyère. On va partir sur de l'histoire.
12: Je prends.
8: Dernier souverain de la dynastie des Mermades, né en 596 avant Jésus-Christ. Durant mon règne, je conquiers la Mysie et la Phrygie en Asie mineure et je suis vaincu par les Perses de Cyrus le Grand. Roi de Lydie,
9: Alexandre.
8: Sauvé du bûcher par la pluie, je fais reconstruire le temple d'Artémis à Éphèse grâce à ma fortune acquise des sables.
12: Crésus.
8: Ben oui. Riche comme Crésus. 6 à 7. Religion.
9: Oui.
8: Doctrine rigoureuse issue du catholicisme, se rapprochant du calvinisme, je suis
9: le jansénisme.
8: Oui. Chapeau bas, hein.
9: Mais Jean l'avait aussi.
8: Le jansénisme. Alors maintenant, on va partir sur une année. Partons. Année bissextile commençant un jeudi. Le paquebot Afrique fait naufrage au large des Sables d'Olonne, faisant 588 victimes, et Léon Bourgeois, président de la SDN, est prix Nobel de la paix. Année où est signalé où est signé le traité de Sèvres entre Alliés et Empire.
9: 1921.
8: Non. Oui, oui. Et à l'Empire ottoman, on voit Raymond Poincaré.
12: 1922.
8: Non. Paul Deschnel et Alexandre Millerand se succédaient à l'Élysée. Suzanne Lenglen est championne olympique. Vous l'avez tournée autour, c'était 1920.
9: Bah ouais.
8: Littérature ?
9: Non.
8: D'accord. Académicien, journaliste engagé et écrivain décédé à Paris en 1970. J'ai écrit une grande partie de mon œuvre au domaine de Malagar, en Gironde. Auteur de romans sur la vie provinciale.
12: Mauriac ?
8: Oui. 10 à 11. François Mauriac. Loisirs ? On va finir là-dessus, à mon avis. Hein.
12: Je laisse.
8: Sortie de l'imagination et du sens de la récupération d'un astucieux commerçant, je suis né aux États-Unis en 1933. Véhicule sans moteur se déplaçant par la seule force de la pesanteur, utilisé comme jeu d'enfant, je peux également donner lieu à une véritable compétition sportive sur des modèles pouvant atteindre les 100 km/h. Se pratiquant sur des rues ou des routes en pente, bordées de bottes de pottes de paille par
9: les caisses à savon.
8: Et oui, là. Les caisses à savon. Eh bien, Yves a remporté le match face à Jean, qui n'a pas démérité. La séance de questions pour un champion est maintenant terminée. Nous vous invitons à venir vous amuser comme joueur ou comme spectateur dans notre salle de la Citadelle les mercredis à 18h. Mais vous pouvez aussi écouter questions pour un champion sur Neptune FM les mardis et jeudis à 17h15 ou en podcast au jour et l'heure de votre choix. Bonne soirée à tous.
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2: Tous soyez les bienvenus si vous nous rejoignez. RFI à Paris, il est 18h.
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2: Nous sommes le mardi 2 juin. Dans cette édition, nous parlerons tout d'abord de la guerre en Ukraine. Les autorités ukrainiennes ordonnent l'évacuation d'habitants. Les autorités demandent à des milliers de civils de quitter la région de Kharkiv avant d'éventuels bombardements russes. Au Liban, hier soir, ce sont des milliers d'habitants du sud de Beyrouth, la capitale, qui ont dû quitter leurs habitations de peur d'être bombardés par l'armée israélienne. Reportage à suivre. Dans ce journal aussi, en France, Parcoursup, du nom de cette plateforme pour l'orientation des jeunes après le bac, un système à la française qui ne fonctionne pas bien. Et puis enfin, nous parlerons de sport, tennis à Roland-Garros, le numéro 3 mondial. Alexander Zverev est le premier à filer en demi-finale du tournoi parisien. Un accord de la honte pour certains élus. Un accord nécessaire pour d'autres élus. Les eurodéputés ont donné majoritairement hier soir leur feu vert, leur accord pour créer des centres à l'étranger où les migrants en situation irrégulière pourraient être renvoyés. Des centres appelés plateformes de retour. Ce sont des centres situés en dehors de l'Union européenne. Les 27 pourront ainsi envoyer les migrants qui n'auront pas eu le droit d'entrer sur le territoire européen. Sofia Katsenkova, bonjour.
5: Bonjour.
2: À droite et à l'extrême droite, on salue un texte censé accélérer les expulsions. À gauche, on dénonce un recul des droits humains.
5: Oui, les négociations ont duré jusqu'à tard ce lundi soir à Bruxelles. Le sujet le plus sensible, ce sont ces centres de retour. L'idée est d'envoyer des personnes en situation irrégulière dans des pays qui ne font pas partie de l'Union européenne. Cette idée rappelle ce que l'Italie a voulu faire en Albanie. La chef du gouvernement, Giorgia Meloni, a fait construire des centres dans ce pays. Elle voulait y envoyer certains migrants avant que leur demande d'asile soit étudiée. Mais ce projet était très critiqué. François-Xavier Bellamy, un député européen de droite, dit que le projet européen n'a rien à voir avec celui en Italie.
6: L'Italie a créé des centres pour accueillir les demandeurs d'asile. Nous créons des centres de retour pour des personnes qui sont déboutées du droit d'asile, par exemple, et qui ont été déboutées par une décision de l'État, puis par une, deux, trois, quatre décisions de justice successives parfois.
5: Mais cette explication n'a pas convaincu la gauche. Mélissa Camara, une députée européenne de gauche, pense que ces centres de retour peuvent mettre en danger les droits des migrants.
7: Cet accord, pour moi, est un accord de la honte. Je ne vois pas comment, en multipliant ces centres de retour à l'extérieur des frontières européennes, on va s'assurer des droits fondamentaux des personnes qu'on envoie. Et encore une fois, je voudrais le rappeler, on parle d'envoyer aussi des enfants dans ces centres. Et donc, c'est la vie d'enfants, de femmes et d'hommes qu'on met en danger. On parle de la vie et des droits les plus fondamentaux de personnes.
5: La bataille politique n'est donc pas terminée. La gauche veut bloquer le texte lors du vote final au Parlement européen.
2: Un vote prévu dans les prochaines semaines au Parlement européen. Merci Sofia Katsenkova. L'Ukraine qui ordonne l'évacuation de milliers de civils dans la région de Kharkiv en Ukraine, fuir au plus vite avant d'éventuels bombardements russes. Les autorités demandent ainsi à des milliers d'hommes, femmes et enfants de quitter les villes et villages de la région de Kharkiv, région frontalière de la Russie. Cet ordre d'évacuation concerne environ 7000 personnes. Tôt ce matin, une attaque russe, au moins 21 morts, dont 15 blessés dans la ville de Dnipro. Le président ukrainien Volodymyr Zelensky demande de nouveau de l'aide auprès président américain pour pouvoir se défendre face à la Russie. 18h04 à Paris, au Proche-Orient. Penchons-nous à présent sur la guerre au Liban. Que faut-il croire des annonces hier de Donald Trump sur une éventuelle désescalade entre Israël et le Hezbollah? Aujourd'hui, des représentants d'Israël et du Liban ont été reçus à Washington au département d'État pour de nouvelles négociations directes. Sur place, à Beyrouth notamment, l'incertitude demeure au lendemain d'une journée sous tension où pendant toute la journée, Israël a annoncé des frappes sur la banlieue sud, ce qui a provoqué un important déplacement de population. Reportage de nos envoyés spéciaux Nicolas Falaise, Jade Coury.
3: Toute la journée, ils ont quitté la banlieue sud de Beyrouth. Des familles entières dans leurs voitures ou dans des taxis collectifs. D'autres patientaient au carrefour avec leurs valises dans l'attente d'un véhicule.
4: Ils ont lancé des avertissements. On ne peut pas faire confiance à Israël. Si tu es chez toi maintenant et qu'il y a un raid, tu ne sais pas à quel endroit. L'avertissement, ce n'est pas pour un site ou un immeuble. Il frappe des quartiers entiers. Tu ne peux pas savoir. La dernière fois, nous sommes partis en pleine nuit à 3h du matin. Je ne sais même pas comment nous avons fui ni comment nous sommes revenus. J'espère qu'il ne va rien se passer.
8: Depuis ce matin, nous sommes dans un état de tension permanente. On ne sait jamais à quel moment un bombardement peut survenir. Nous venons tout juste de quitter notre maison. Nous sommes partis seulement après les avertissements. Nous sommes d'abord rester en nous demandant ce qui pouvait arriver. Mais après l'avertissement, lorsque nous avons compris que la menace était réelle, nous avons quitté la maison.
3: En fin de journée, coup de théâtre, Donald Trump annonce qu'Israël ne bombardera finalement pas la banlieue sud de Beyrouth. Et de sources diplomatiques libanaises, on affirme que le Hezbollah a accepté une cessation mutuelle des attaques. Les combats se poursuivent néanmoins dans le sud du Liban, notamment dans la vaste zone occupée par Israël. Jade Coury, Nicolas Falaise, Beyrouth, RFI.
2: Les Libanais à l'épreuve d'une nouvelle guerre, les équipes d'RFI mobilisées demain, mercredi 3 juin, en direct de Beyrouth. Trois éditions spéciales à écouter à partir de 8h, 13h, 19h, heure de Paris. Sur le continent africain, bonne nouvelle sur le front de l'épidémie d'Ebola, maladie mortelle, maladie hémorragique. L'Organisation mondiale de la santé a largement revu à la baisse son estimation de cas suspects de ce virus en République démocratique du Congo et en Ouganda, qui passe de 906 à 116 cas. En France, à la page éducation, pour choisir son orientation après le baccalauréat, il faut impérativement passer par Parcoursup. 1 million de candidates et candidats attendent à l'heure actuelle les résultats de cette plateforme numérique pour connaître leur avenir après le bac en poche. Alors, quelles écoles, quelles facultés vont les accepter ou encore dans quelle ville vont-ils étudier? Un parcours à vivre, souvent difficile, souvent semé d'embûches. Quand les candidats n'ont rien trouvé, certains se tournent vers les écoles privées avec parfois de mauvaises expériences. Oriane Gendreau.
9: Valentine a redoublé 2 fois son année à l'université, donc pour ne pas en refaire une troisième, elle a décidé de s'inscrire dans une école de journalisme privé.
10: On m'a dit oui, vous pourrez faire des alternances dans des beaux métiers et tout. J'ai compris que je m'étais mis dans un sacré bourbier et que en fait je pouvais pas m'en détacher parce que si je m'en détache, je dois payer 6 500. Donc je me suis retrouvée un peu engrenée dans cette école.
9: Le but de ces écoles, c'est de gagner de l'argent. Claire Marchal est journaliste et enquêtrice. Pendant 2 ans, elle a enquêté sur un des plus gros groupes d'écoles privées de France, le groupe Galiléo. Elle décrit la manière dont ces formations lucratives, c'est-à-dire qui veulent gagner beaucoup d'argent, arrivent à s'enrichir.
11: Les écoles privées lucratives vont rogner sur des coûts, donc par exemple supprimer les demi-groupes, augmenter le nombre d'étudiants dans chaque classe, augmenter les tarifs des formations tout en diminuant le nombre d'heures de cours, avec des conséquences très importantes sur les étudiants eux-mêmes, hein, qui s'endettent souvent pour accéder à ces établissements-là.
9: L'enquêtrice le rappelle, toutes les formations privées ne sont pas comme ça. C'est ce tri entre bonnes et mauvaises formations que propose Stéphane Piednoir. Il est chargé de présenter au Sénat une loi qui va permettre de mieux contrôler ces établissements privés.
12: Il y a une nécessité de flécher, par exemple, les financements publics de l'apprentissage à des établissements qui seraient reconnus dignes de confiance.
9: Son texte de loi a plusieurs objectifs. Le principal est que les formations devront être validées par l'État, puis être présentes sur Parcoursup. Comme ça, si l'école n'est pas...
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2: Bonjour à tous et bienvenue dans cette nouvelle chronique culture de la Pokitech. Aujourd'hui, je vais vous parler du roman Kael. Donc, c'est un roman de science-fiction pour un lectorat young adulte qui a été écrit par l'auteure française Alexiane Delis. Il s'agit d'un hors-série à la saga Tiziri qui est terminée en 2 tomes. Il est paru le 4 juin 2024 aux éditions Plume Blanche avec 336 pages et il existe une version numérique de ce titre ainsi qu'une version audio de 565 minutes par les éditions Audible Studio. Donc le résumé de ce spin-off, l'arrivée des humains sur leur planète est le plus grand cataclysme de l'histoire des Écomères. Kael a assisté à leur chute depuis les étoiles, à leur trahison, et désormais il voit en l'esprit blanc Tiziri la seule chance de salut de son peuple. Il aurait pourtant dû la tuer, il le sait. Malgré tout, à chaque fois que ses doigts se posent sur son arc, il est incapable de décocher sa flèche. Redécouvrez le voyage de Tiziri à travers la jungle hostile, par ses yeux à lui, et plongez dans ses souvenirs d'enfance jusqu'à son ascension au rang de Siolka. Donc concernant maintenant mon avis, eh bien j'avais beaucoup d'attentes avec ce spin-off qui se place du point de vue de Kael, mais je dois avouer avoir été un petit peu déçue. Si j'ai adoré me replonger dans l'univers de cette duologie incroyable, j'ai trouvé ça dommage de nous présenter des événements qu'on avait déjà vécus, avec la seule nouveauté de le faire du point de vue de Kael et non de celui de Tiziri, surtout que le tout est traité assez rapidement, ce qui donne l'impression de sauter des passages dans la narration. Celle-ci est d'ailleurs un peu plus compliquée à suivre en audio, puisqu'on alterne entre des moments du passé de Kael et des moments du présent, sans vraiment de transition. La démarcation est en revanche bien visible dans le roman, si jamais vous lisez en version papier ou numérique. De mon point de vue, ce tome aurait été bien plus intéressant et complémentaire à la série s'il s'était uniquement concentré sur le passé de Kael et sur des choses qu'on ne connaissait pas déjà pour se révéler comme un indispensable à la saga. C'était donc une bonne lecture pour le côté fanservice et nostalgie, mais qui est quand même teintée d'une pointe de déception concernant les vrais apports en termes de nouvelles informations. J'ai en revanche beaucoup aimé l'épilogue qui nous offre quelques pages post-duologie. J'accorde donc la note de 3 sur 5 à ce spin-off. Voilà, donc je rappelle que le roman Kael est un spin-off à la saga Tiziri qui est terminée en 2 tomes et qui a été écrite par l'auteure française Alexiane Delis et qui est à retrouver aux éditions Plume Blanche. C'est tout pour la chronique d'aujourd'hui, j'espère qu'elle vous aura plu. Je vous donne rendez-vous dès demain pour une nouvelle émission de la Pokitech. Sur ce, bye bye.
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3: RFI 19h à Paris, 17h en temps universel.
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3: Bonsoir à toutes et à tous et bienvenue dans RFI Soir, 3 heures d'information dans 10 minutes. Grand reportage, quelle cohabitation entre les différentes communautés en Nouvelle-Calédonie, ce territoire français d'outre-mer où la colère explose régulièrement autour du statut de l'archipel. Dans une demi-heure, le débat, alors que la planète se réchauffe, peut-on se passer de la climatisation coûteuse, énergivore? Y a-t-il d'autres alternatives? On posera la question à nos invités. 18h30 TU Afrique Soir avec Zéphirin Quadio. À suivre également dans RFI Soir, Mardi Politique avec Sébastien Chenu, le vice-président de l'Assemblée Nationale et député Rassemblement National du Nord. Et puis dans Accent d'Europe, reportage en Roumanie où l'accès à l'IVG est un droit en théorie mais un défi dans la pratique. Et dans cette émission, nous irons aussi à la rencontre des annotateurs de Madagascar, une main-d'œuvre sous-traitée à bas coût sans laquelle les intelligences artificielles de la tech française ne tournerait pas. Rendez-vous à 19h40 TU. Et on commence par faire un point sur l'actualité avec vous, Adrien Delgrange, bonsoir.
4: Bonsoir Charlotte, bonsoir à toutes et à tous.
3: Sur le front ukrainien, les lignes bougent peu, mais la tendance pourrait être en train de changer.
4: Oui, selon une analyse de nos confrères de l'agence France-Presse, basée sur les données de l'Institut américain pour l'étude de la guerre, l'Ukraine a repris du terrain face aux forces russes, et ce pour le deuxième mois consécutif. Sofia Katsenkova, on peut parler de gains limités, mais symboliques.
5: Oui, ce ne sont pas encore des avancées spectaculaires, mais c'est un signal important pour l'armée ukrainienne. En mai, Kiev a repris environ 282 km² aux forces russes, principalement dans les régions de Donetsk et Zaporijja dans l'est du pays. Ce n'est pas beaucoup à l'échelle de l'Ukraine, seulement 0,07% du territoire. Moscou contrôle toujours un peu plus de 19%, le Donbass et la Crimée inclus. Mais c'est le deuxième mois consécutif que la zone contrôlée par la Russie diminue. Depuis octobre 2023, l'armée russe gagner du terrain mois après mois. Une progression lente mais qui s'est inversée à partir d'avril. Il faut toutefois rester prudent. Dans plusieurs zones reprises par l'Ukraine, des soldats russes restent infiltrés. Moscou envoie de petits groupes chargés de préparer de futures avancées. Mais ces gains traduisent tout de même une dynamique plus favorable à Kiev. Les frappes de drones ukrainiens auraient notamment compliqué l'acheminement de soldats russes vers le front.
4: Sofia Katsenkova, dans cette guerre, Antonio Guterres condamne fermement la dernière attaque à large échelle de drones et missiles russes contre l'Ukraine, qui tôt ce matin a tué au moins 21 personnes. Une fois encore, nous soulignons que les attaques contre des civils et des infrastructures sont prohibées par le droit humanitaire international et doivent cesser. Déclaration à l'instant du secrétaire général de l'ONU. Alors que des négociations ont lieu par ailleurs en ce moment à Washington entre le Liban et Israël, le Hezbollah n'acceptera pas de cesser le feu avec Israël, vient de déclarer Mahmoud Komati, un haut responsable du Hezbollah. L'actualité en Turquie, où le principal parti d'opposition, le CHP, s'enfonce un peu plus dans une crise interne entre l'ancienne direction réinstituée par la justice le 21 mai et celle qui a été évincée. La rupture est désormais consommée. Chaque camp multiplie les manœuvres pour tenter de s'imposer. RFI Ankara, Anandlower.
6: Le principal parti d'opposition turc a désormais deux visages et deux adresses. D'un côté, Kemal Kılıçdaroğlu, le dirigeant officiel du CHP, réinstitué par la justice, installé au siège du parti dont il a délogé son rival avec l'aide de la police. De l'autre, au Parlement, Özgür Özel, qui continue de revendiquer la tête du parti et de dénoncer, derrière son éviction, une manœuvre du pouvoir pour affaiblir l'opposition. Soutenu par la grande majorité des députés du CHP, Özgür Özel est désormais président de son groupe parlementaire. C'est à ce titre qu'il a prononcé son discours hebdomadaire, malgré les tentatives de Kemal Kılıçdaroğlu pour l'en empêcher.
7: Aujourd'hui, il y a malheureusement deux CHP. D'un côté, ceux qui se sont installés au siège grâce à la police et une décision illégale. De l'autre, ceux qui tentent de défendre leur parti et leur pays. Au lieu de marcher vers le pouvoir avec l'espoir d'une victoire, les premiers ont choisi de marcher aux côtés du pouvoir pour reprendre le CHP.
6: Özgür Özel affirme avoir récolté en à peine 2 jours les signatures de plus de 800 délégués du CHP, soit largement la majorité requise pour réclamer un scrutin interne. Mais rien dit qu'il sera entendu par Kemal Kılıçdaroğlu, dont la priorité affichée est de faire le ménage au sein de la formation. Anand Durankara, RFI.
4: 19h05 à Paris, un mémorial en hommage aux victimes du génocide de 1994 contre les Tutsis au Rwanda a été inauguré cet après-midi dans la capitale française. Ce mémorial est l'aboutissement d'un long et patient travail de vérité mené par la France, mais aussi un jalon vers l'avenir, a déclaré Emmanuel Macron. Lors d'une cérémonie devant ce monument sur les quais de la Seine, le président français a rappelé ces mots prononcés à Kigali en 2021, quand il avait reconnu au nom de la France les responsabilités de notre pays dans un engrenage qui a conduit à mener au génocide des Tutsis. Depuis ces mots prononcés, un rapprochement inédit s'est dessiné entre le Rwanda et la France. Il en a profité pour remercier son homologue rwandais Paul Kagame, présent à ses côtés, pour avoir su, dit-il, accueillir cette reconnaissance. C'est une mauvaise nouvelle de plus pour l'économie cubaine. Après la chaîne hôtelière canadienne Blue Diamond dimanche, c'est au tour de la chaîne espagnole Iberostar d'annoncer qu'elle abandonne la gestion de 12 de ses 18 établissements sur l'île. Officiellement, les groupes mettent en avant des contraintes opérationnelles et un marché en berne. Les annonces de retrait Jeanne Bartoli se multiplient depuis les récentes sanctions américaines qui menacent les activités des entreprises étrangères qui collaborent avec Cuba.
1: C'est le dernier coup en date porté à l'économie cubaine par les États-Unis et il semble déjà porter ses fruits. Début mai, Donald Trump signait un décret présidentiel imposant de nouvelles sanctions au conglomérat militaro-économique Gaisa, un quasi-empire sur place qui contrôle près de la moitié du PIB cubain. Concrètement, cela veut dire que les entreprises étrangères faisant des affaires à Cuba opèrent souvent en partenariat avec Gaisa ou avec l'une de ses filiales. Les États-Unis frappent donc le cœur des ressources de l'État cubain. L'objectif est clair, précipiter la fin du régime communiste. Les chaînes hôtelières canadiennes Blue Diamond et espagnole Iberostar n'ont pas explicitement lié leur désengagement aux menaces de sanctions. N'en reste pas moins que c'est un nouveau coup très dur porté au marché touristique, déjà fortement impacté par les pénuries de kérosène en raison de l'embargo américain sur le pétrole. Un secteur, le tourisme, essentiel à l'économie cubaine. L'an dernier, il représentait 50% du PIB, un chiffre que la Banque mondiale évaluée à 80% pour l'ensemble du secteur des services.
4: Jeanne Bartoli, un épisode El Niño est probable à 80% dans les prochaines semaines. C'est ce qu'indique l'Organisation météorologique mondiale. Aujourd'hui, épisode au moins modéré, voire fort, estime l'OMM. Que ce soit des sécheresses ou des inondations, ça dépend des latitudes. Le phénomène climatique El Niño provoque généralement des événements météo extrêmement violents. L'actualité en France, c'est aussi ces températures excessives où la France vient de connaître son printemps le plus chaud jamais enregistré depuis le début des mesures en 1900. C'est ce qu'a rapporté Météo France aujourd'hui. Des données qui couvrent les mois de mars à mai. Température moyenne 13,8 degrés Celsius. La semaine dernière, notamment, la France a connu une vague de chaleur précoce et intense. En refermant ce journal en parlant de sport, tennis à Roland-Garros, la première demi-finale du tableau féminin opposera jeudi la Russe Mira Andreeva à l'Ukrainienne Marta Kostyuk. La joueuse de 23 ans est sortie victorieuse de son duel 100% ukrainien aujourd'hui face à sa compatriote Elina Svitolina. Marta Kostyuk a pu jouer libérée cet après-midi pour aller décrocher sa toute première demi-finale dans un tournoi du Grand Chelem. Écoutez sa satisfaction au micro d'Éric Mamrut.
2: It's a great feeling.
8: C'est un sentiment formidable d'être en demi-finale. Aujourd'hui, malgré les mauvaises nouvelles de la nuit, ça allait parce que mes amis, ma famille et toutes les personnes avec qui j'ai pu échanger nous ont dit qu'elles allaient bien. C'était le plus important pour moi. À partir de là, j'ai pu entrer sur le court et juste penser à jouer au tennis. Je suis très heureuse de représenter l'Ukraine, surtout dans un match comme celui d'aujourd'hui. Je ne veux pas me projeter plus loin dans le tournoi. Avec ce qui se passe, le simple fait d'être ici est une véritable bénédiction. Je ne pense pas au titre. Ce n'est pas le plus important pour moi. Je suis ici pour représenter l'Ukraine et pour profiter du moment.
4: La joueuse de tennis Marta Kostyuk, 15e mondiale, qui devient ainsi la première ukrainienne à atteindre le dernier carré du tournoi de Roland-Garros. Information à retrouver quand vous le souhaitez sur notre site internet.
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9: Après Murmure, la chanteuse, auteure, compositrice, interprète vendéenne Alice Hivernojo vient de sortir Armure. Bonjour Alice.
10: Bonjour.
9: Bah, bien pleine forme ?
10: Eh bien, écoute, oui, ça va très bien. Je te remercie.
11: Le lapsus comme une brèche.

0: Armure, est-ce la suite des six titres de Murmure sortis en 2024?
1: Exactement. Armure, c'est la suite du projet, c'est le deuxième album du projet Murmure. Voilà. Le premier album se nommait Murmure, c'est le titre éponyme de mon projet. Et le deuxième album est bien Armure, voilà, avec cette chanson.
0: Dans l'EP Murmure, on retrouve un titre inspiré de Lille Dieuf.
1: Tout à fait. Dans mon premier EP, premier album de Murmure, j'ai écrit Bain de minuit, une chanson qui largement inspirée par les plages et les bains de minuit de l'île Dieu que j'ai pu avoir lorsque j'avais 16 ans sur les magnifiques plages de l'île Dieu. Voilà. Donc je suis ravie de faire cette radio avec vous.
0: Donc un bon souvenir pour toi, à première vue.
1: Ouais, ça, souvenir d'adolescent, de liberté, de légèreté. Voilà, parce que je suis vendéenne, je suis de Chaland, donc voilà, l'île Dieu pour moi c'est très important et ça a été très inspirant dans mon projet Murmure, ouais, tout à fait.
0: Dans ces deux EP, Armure et Murmure, différents univers musicaux.
1: Oui, il y a quand même une continuité dans le projet, hein, ça reste des arrangements électro-pop. Le premier album a été arrangé par Nico Bonnière, voilà un musicien avec qui j'ai pu travailler, qui est ex-Dolly et qui travaille actuellement avec le groupe Eiffel. Et puis j'ai travaillé pour le deuxième EP, la deuxième album, hein, je ne sais pas si on dit EP ou album, avec Ludovic Samsara, toujours aux machines, à la guitare, au clavier. Donc c'est un projet pop électro sur les deux albums, ouais.
0: Le premier titre de Murmure est également Armure, sonorité orientale. Est-ce que c'était pensé en amont?
1: Pas du tout. C'est rigolo parce que moi je ne l'ai pas du tout pensé de manière avec orientale, comme tout le monde me dit ça. J'ai de très bons retours. Le titre se nomme Cage 1, hein, donc c'est un projet qui a été composé dans une cage d'escalier avec une réverb extraordinaire que j'ai magnifiée, que j'ai sublimée. C'est une cage d'escalier d'un logement social en béton. Et j'allais faire sonner les mots, j'allais faire vraiment résonner ma voix et mes premiers mots, mes premiers textes. Et Cage 1, c'est une chanson où il n'y a pas de parole. Et en fait, c'est vraiment ouvrir la gorge, c'est vraiment déployer toute sa voix à l'intérieur de cette cage d'escalier. Et donc, en effet, il y a des sonorités orientales, c'est ce qu'on me dit.
0: Le titre Murmure, tu nous parlais de pop, électro, sonorités des années 80 sur ce titre.
1: Oui, tu trouves?
0: Oui.
1: D'accord. Bah, écoute.
0: T'as pas l'air d'accord, explique-nous.
1: Non, c'est pas ça, c'est que quand on est dans la composition, quand on est dans la création comme ça de chansons, d'autant de chansons, parce qu'il y en a quand même 13 au total, voilà, on cherche pas forcément à s'orienter vers les années 80 ou un fond, ou tel son, ou tel style. En fait, on fait ce qu'on entend, ce qu'on ressent. Donc oui, les gens aussi, j'ai des retours un peu de partout, et les gens s'expriment à travers, après avoir écouté l'album, et en effet, on peut me dire aussi qu'il y a des sonorités années 80. Pourquoi pas? Je l'entends en tout cas. En tout cas, c'était pas volontaire, mais oui.
0: Des titres également en français et en anglais. C'est important pour toi?
1: Oui. Alors, il y a deux titres en anglais, hein. Sur chaque album, il y a un titre en anglais. Oui, c'est important pour moi d'écrire en anglais parce que j'ai envie de dire que c'est plus facile d'écrire en anglais. Voilà, j'ai vécu une année aux États-Unis, à New York, et j'ai chanté 15 ans de standard américain, et j'aime l'anglais. J'aime la sonorité anglaise. Par contre, voilà, d'écrire en français, c'est clairement, pour moi, ça a été un exercice de haut vol. Pour moi, c'est plus difficile d'écrire en français, à la fois pour s'exprimer, mais aussi pour faire sonner les mots. Il y a des mots qui, des fois, qu'on veut chanter, mais qui sonnent moins que d'autres. Donc voilà, et puis c'est Laurent Bardenne avec qui j'ai composé beaucoup de chansons qui m'a poussée à écrire en français. Il m'a dit Alice, t'es française, tu vas écrire en français.
0: Et là, tu t'es dit, ça va être galère.
1: Tu te dis, en fait, tu penses à tous les auteurs que tu admires. Tu vois, tu écoutes Gainsbourg, tu écoutes Jacques Brel, Brassens. Tu écoutes tous ces textes français et tu te dis, mais comment je vais faire? Et en fait, le fait qu'on te pousse à le faire, c'est une grande chance. J'aurais pas osé. Et en fait, j'encourage tout le monde à le faire parce que c'est le plus difficile, c'est d'oser, c'est de s'y mettre.
0: C'est de se lancer, quoi.
1: Oui, tout à fait. Le plus difficile, c'est de se lancer. Et après, il faut travailler. Hein. C'est vraiment... c'est une écriture à la fois très intuitive. Il y a des textes que j'ai pu écrire dans la nuit. Et il y a des textes que j'ai énormément travaillé. Voilà, il y a des chansons que j'ai pu écrire pendant plusieurs mois. Et il y a des chansons qui ont été immédiates.
0: Va-t-il y avoir un troisième EP? Car le dernier titre d'Armure, Cage 2, parle de murmures.
1: Exactement. Eh bien, écoute, oui. En fait, le projet Murmure, c'est un concept. Et en fait, c'est ce que je disais, je laisse... j'ai des enfants et à mes filles, je leur laisserai un album photo, mais pas que. Je leur laisse surtout des albums à mes enfants et aux gens qui à mes proches. Donc je leur laisse des albums. Et en fait, oui, il y aura un troisième EP, il y en aura un quatrième. J'espère bien que Murmure me suivra jusqu'à mes 80 ballets. C'est un mode d'expression pour moi. Voilà, ça me permet d'écrire, de dire ce que j'ai à dire là où je suis actuellement, à l'instant T. Voilà, donc c'est une représentation de ce que je vis. Bah, le premier album, Le Bleu, la Armure, c'était moi il y a 4 ans. Et celui d'aujourd'hui, la Armure, voilà, c'est ce que je suis. Il y a une chanson que j'ai composée qui se nomme Hier. Cette chanson, elle a 6 mois, par exemple. Tu vois, elle est très récente.
0: Autre projet familial en 2027, Bercail.
1: Tout à fait, oui, Bercail. Bah, je te remercie de m'en parler. Bercail, c'est un projet de jazz traditionnel, voilà, comme j'évolue dans le jazz depuis 15 ou 20 ans en France et à l'étranger, et en écrivant Murmure et Armure, qui sont de la chanson française pop électro, j'ai dû sortir du jazz et en revenant à mes premiers amours qui étaient le rock, voilà, mais j'ai besoin de toujours avoir un lien avec cette musique, avec le jazz comme on dit, et donc l'idée m'est venue de rendre hommage à ma grand-mère Raymonde Hivernaugeau, qui chantait en patois. Et en fait, le projet, c'est... je me suis rendu compte que le patois, il y avait ça scattait comme dans le jazz. Voilà, c'est des petits mots courts comme des onomatopées. Et mon objectif, c'est de collecter tout ce patrimoine immatériel. Donc en ce moment, je suis en train de le faire avec Jean-Pierre Bertrand de Ethnodoc, hein, qui est un ethnologue. Ils mettent beaucoup dans le collectage de toutes ces maréchines. Et je suis en train de les faire, de les réinventer, de les revisiter. En restant fidèle à cette tradition orale. Et mon objectif est de les faire sonner jusqu'aux États-Unis. Je pars au mois de juillet à la New Orleans avec mes maréchines et je vais les faire sonner aux États-Unis. Voilà, on peut écouter déjà les maquettes de mon projet sur mon site internet alicehivernaugeau.com, la page Bercail, qui est le retour au berceau, c'est toutes mes racines. Et voilà, je suis soutenue par le département et la ville des Sables-d'Olonne pour aller faire sonner toutes ces maréchines à la New Orleans.
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0: Et tu as travaillé avec un contrebassiste américain.
1: Tout à fait. Je travaille avec Alexander Wachowski, que j'ai rencontré il y a 25 ans lorsque j'étais jeune fille au pair et étudiante non loin de New York. Voilà. Et donc c'est une histoire assez incroyable, puisqu'en fait, en étant jeune fille au pair, je gardais 3 enfants dans une famille juive, américaine, new-yorkaise. D'affaires, ils étaient des avocats d'affaires, vraiment une famille vraiment exceptionnelle. Et je me suis liée d'amitié avec eux. Et en fait, ce petit garçon que je gardais, il avait 6 ans à l'époque, donc Alexander Wachowski, est devenu un très grand contrebassiste de jazz aux États-Unis. Et il m'a recontacté pendant la période du confinement. Et il m'a dit, Alice, mais tu chantes et tout. Et je lui ai dit, mais oui, Alexander, j'ai toujours chanté. Et il me dit, moi, je suis devenue un musicien de jazz. Et c'est peut-être grâce à toi. Parce que quand il avait 6 ans, je chantais déjà beaucoup pour eux. Voilà, en gros, c'est ça l'histoire. Et je l'ai recontacté. Je lui ai parlé de mon projet de jazz traditionnel. Et pour moi, Bercail, c'est vraiment le retour aux racines, au berceau. Et mes racines musicales sont aux États-Unis, puisque c'est comme aux États-Unis, lorsque j'y étais en 2001, que j'ai appris à chanter le jazz.
0: Jazz traditionnel avec du patois vendéen, hein, tout de même, on le rappelle.
1: Exactement, je vais faire sonner. Ouais, ça sonne.
0: C'est prévu la sortie de cet album en 2027. T'as déjà la date ou pas du tout?
1: Alors, Je pense que le premier concert aura lieu au Sable d'Olonne en 2027. Dans la programmation des scènes sablaises 27-28, voilà, bah, je ne peux pas non plus m'engager, mais c'est ce qui est prévu. C'est ce qui est prévu. Donc le premier concert, je dirais quand même saison 2027-28. Et puis après, je vais. La partie collectage, je suis en train de la réaliser. On peut écouter vraiment mon travail en ligne. Et la partie enregistrement, donc dans un deuxième temps, c'est en cours. Voilà.
0: On aura le temps d'en reparler sur cette antenne. Alice Hivernejot, découvrez les deux EP Murmure et Armure sur ton site internet. Alice Hivernejot, tout en attaché.com. Merci beaucoup.
1: Merci à toi.

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